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0: 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Il est 3h.
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0: 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Il est 4 heures.
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Il est 5h.

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Il est 6h. 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

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On appelle ça la loi du boomerang.

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Il est 7h.

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Ne croyez pas cela. Nous ne sommes pas seuls. 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

0: 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Il est 8h.
1: Et bonjour et soyez les bienvenus sur les ondes de Radio Grille Ouverte. Il est 8h en ce mercredi 13 mai. Vous nous écoutez en direct, c'est la matinale qui démarre. C'est parti, nous sommes ensemble pendant une heure.
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1: Et soyez toutes et tous les bienvenus dans cette matinale. Au programme et au sommaire de cette matinale, eh bien, nous évoquerons bien évidemment la venue de Radio Grille Ouverte sur le festival documentaire, festival international du documentaire organisé par l'association Doc7, 25e édition du festival qui s'installe à partir d'aujourd'hui et jusqu'à samedi soir. C'est donc le Festival international du documentaire de la Salle. RGO sera sur place pour assurer des plateaux à partir de demain. Donc demain, midi, jeudi, vendredi et samedi. Dans cette matinale, on évoquera également une association, l'association Sabaïdi, un sujet signé Moïse Grelier. On vous fera également gagner des places pour aller du côté du Cinéplanète découvrir deux pépites cinématographiques. On s'écoutera quelques nouveautés musicales sorties ce vendredi. On fera un petit point météo et on vous parlera également de l'attaque fasciste qui a eu lieu du côté du Prolé d'Alès. C'était l'année dernière à l'occasion de la Feria. Mais cette matinale, nous la démarrons tout de suite en musique avec le titre « Fashion Facho ». Soviet Suprême est accompagné sur ce titre par Flavia Coelho.

0: eh bien, me donne l'occasion de vous parler d'un communiqué de presse que le Parti communiste français, la section d'Alès, nous fait parvenir. Communiqué écrit par Giovanni Di Francesco, secrétaire de la section alésienne du PCF, que je me propose de vous lire. Attaque fasciste du prolé d'Alès, enfin un procès, voilà le titre. Un an, quasi jour pour jour, après l'odieuse attaque du prolé au moment de la feria, le procureur de la République d'Alès fait savoir que trois des agresseurs du groupe néo-nazi Bloc Montpelliérain vont être déférés au tribunal correctionnel le 6 octobre prochain. Pour rappel, ce groupe néo-nazi a été dissous en mars par le ministre de l'Intérieur pour ses innombrables agressions, parmi lesquelles celle du prolé d'Alès. Après que ces individus étaient gardés à vue en février puis relâchés, nous redoutions un classement sans suite qui aurait été non seulement incompréhensible mais révoltant au moment où, de surcroît, la peste brune déballe au grand jour sa haine et sa violence. Depuis un an, les victimes et leurs trois avocats n'ont eu de cesse de donner de la voix pour que ces auteurs de violence ne jouissent pas d'une impunité. Au nom des communistes alésiens, des victimes et des amis du prolé, je me réjouis de cette première étape. Je suis soulagé de savoir que des violences ne demeurent pas sans poursuite, a fortiori ici des violences politiques. La justice dispose d'un faisceau d'indices épais pour condamner ces agresseurs qui devront répondre au chef d'inculpation de violences aggravées en réunion et d'usage d'armes. Nous appelons déjà un rassemblement le jour de l'audience pour accompagner les victimes le 6 octobre à 9h devant le tribunal d'Alès. Mais d'ores et déjà, nous invitons la population à faire de la feria au prolé de ce mercredi 13 mai au samedi 16 mai une belle fête sous le sceau de la fraternité, de la solidarité et de la justice pour chasser les démons d'extrême droite qui se nourrissent de haine, de division et de violence. Voilà ce qu'écrit Giovanni Di Francesco, le secrétaire de la section alésienne du Parti communiste français, à propos donc de l'attaque qui a eu lieu l'année dernière par le groupe Montpelliérain. C'était au prolé d'Alès. Voilà, petit point sur cette situation. Vous êtes bien dans la matinale de RJO. Nous sommes le mercredi 13 mai.
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0: Et dans cette matinale, pour suivre, eh bien, nous vous proposons un petit point météo.
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0: Quel temps fait-il dans le ciel gardois ce mercredi 13 mai ? Eh bien, c'est un ciel assez nuageux malgré de très belles éclaircies sur l'ensemble du territoire gardois. Pour cette matinée, le temps sera encore plus dégagé cet après-midi avec un grand soleil et très belle. Ce matin, ce mercredi, les températures oscillent entre 11 degrés pour les plus fraîches du côté de Trèves tout à l'ouest du département et montent jusqu'à 18 degrés avec des maximales du côté d'Alès et également du côté de Nîmes. Pour cette matinée, il fera ce matin 17 degrés du côté de Saint-Ambroise. Cet après-midi, les températures se situent entre 14 et 22 degrés, toujours avec des maximales du côté d'Alès ou bien encore de Nîmes. Il fera 21 degrés du côté de Saint-Ambroise cet après-midi, également du côté d'Uzès, de Sommières ou bien encore de Vauvert. Et pour la journée de demain, et c'est également un temps assez clément, quelques nuages qui eh bien, se positionne dans le ciel et qui annonce d'ailleurs quelques petites pluies tout à l'ouest du département, des faibles averses du côté de Saint-Hippolyte-du-Fort, de Somane, du Vigan ou bien du côté de Trèves avec des températures demain matin entre 8 et 17 degrés. Il fera 16 degrés du côté d'Alès avec quelques nuages dans le ciel, mais de belles éclaircies en perspective également du côté de Saint-Ambroise où il fera 15 degrés en matinée. Pour demain après-midi, eh bien, c'est toujours de faibles averses à l'ouest du département avec bien des petites pluies du côté de Saint-Hippolyte, toujours du côté de Somane, du Vigan et du côté de Trèves. Sur le reste du département, c'est des nuages eh bien, qui sont parsemés dans le ciel, mais le soleil sera également de la partie avec des températures entre 10 et 17 degrés pour demain après-midi, 17 degrés du côté d'Alès bien encore de Saint-Ambroise, d'Uzès, de Bagnols et de

Thomières. Voilà pour ce petit point météo. Vous êtes dans la matinale de RJO. Nous continuons en douceur et en musique avec un titre signé John Baptiste qui réinterprète la ronde à la turque signée Mozart à la blues. C'est le titre de ce morceau.

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1: Il est 8h15, quasiment précisément, non pas tout à fait, presque, 8h15 sur les ondes de RGO. Vous nous écoutez en direct en ce mercredi 13 mai. On vous propose de vous faire gagner des places pour aller du côté du Ciné-Planète comme tous les mercredis, jour des sorties, c'est parti.
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1: Alors, si Alès va vivre au rythme de la feria, la salle au rythme du festival du documentaire, le Ciné-Planète se met, lui, à l'heure cannoise avec pas moins de 4 films présentés à Cannes. L'abandon de Vincent Garinck, L'être aimé de Rodrigo Sorogoyen, Histoire parallèle de Asghar Farhadi et le film d'ouverture de la compétition La Vénus électrique de Pierre Salvadori. Et c'est avec ce dernier que s'ouvre notre rubrique cinématographique du mercredi. Nous vous faisons gagner des places pour aller découvrir à la séance de votre choix La Vénus électrique, réalisée donc par Pierre Salvadori avec Pio Marmaille, Anaïs Demoustier et Gilles Lelouch. Paris 1928. Antoine Balestro, jeune peintre en vogue, n'arrive plus à travailler depuis la mort de son épouse et désespère Armand, son galériste. Un soir d'ivresse, Antoine tente d'entrer en contact avec sa femme par l'intermédiaire d'une voyante et sans le savoir, il parle en réalité avec Suzanne, une modeste foraine qui s'est glissée dans la roulotte pour y voler de la nourriture. Suzanne se révèle douée pour l'imposture et rapidement secondée par Armand, elle enchaîne les fausses séances. Peu à peu, Antoine retrouve l'inspiration, mais pour Suzanne, les choses se compliquent alors qu'elle tombe doucement amoureuse de l'homme qu'elle manipule. Chez Pierre Salvadori, la fiction n'a jamais cessé d'être mise en abîme à travers une somme de mensonges, de rendez-vous arrangés, de masques. Toutes ces drôles d'histoires, ces histoires incroyables ont depuis le début témoigné d'une ferme conviction. La croyance en l'illusion de l'amour, par exemple, qui vaut bien la réalité, au moins pour un temps. Elle est un don fait à l'autre, à l'ami, au spectateur. La Vénus électrique n'est pas seulement une nouvelle fiction au carré. Avec elle, plus encore qu'avec le festif En Liberté, son réalisateur vise la flamboyance, sort le grand jeu et la malle à costume pour défendre haut et fort les couleurs du spectacle. Voilà ce qu'on écrit les cahiers du cinéma de ce film La Vénus électrique que vous pouvez découvrir dès aujourd'hui du côté du Ciné-Planète et pour lequel vous pouvez gagner 2 places. C'est à la séance de votre choix, c'est jusqu'à mardi prochain et je vous propose d'écouter la bande-annonce. Si vous souhaitez obtenir des invitations, appelez-nous au 04 66 52 24 64. 04 66 52 24 64.
3: Tu ne me jugeras pas?
4: Mais non, jamais. Depuis quelque temps, j'ouvre une médium.
5: Comment s'appelait l'être cher?
3: Irène.
5: J'entends quelqu'un murmurer un prénom.
3: Quel prénom?
5: Antoine?
4: Hein? Qui êtes-vous pour abuser du malheur d'un veuf, pour profiter ainsi de sa fragilité?
5: Tu es ma lumière dans les ténèbres.
4: Est-ce que tu m'as pardonné?
5: Mm-hmm.
4: Oh, dis-le, s'il te plaît.
5: Je t'ai pardonné, Antoine.
4: Aussi en sec, monsieur Balestro, je vous propose d'aller reprendre. Quand il vous voit, il peint, et quand il peint, je vends.
5: Je vous croyais son ami. Il n'y a pas de place pour les scrupules dans ce grand corps?
4: Il est large. Il peut contenir l'ami et le marchand. Je connais sa vie, ses secrets. Je vous soufflerai des histoires.
6: Et le peintre, il est beau?
7: Ah oui, il est beau.
3: Bonjour.
4: Je vous propose 100 francs par tableau achevé et 150 francs pour les grands formats.
6: Peins le monde pour moi.
4: Elle m'a demandé de peindre. C'est merveilleux, ça. Je n'avais pas touché un pinceau depuis son décès.
8: Ah, Irène, si tu savais, ce lac.
3: Je voudrais parfois y retourner et m'y laisser couler.
6: Hein?
3: Je
7: te l'interdis, tu m'entends?

0: Elle aussi l'embrassait, mais c'était à moi qui rendait ses baisers.
1: Et plus elle apparaît. Bah moi, il me voit.
2: Il a pris conscience qu'il vous embrassait, vous, et là, on a ressenti un mélange de stupeur et de désir.
0: Ah oui ?
2: Et aussitôt de honte, attention.
0: Ah bon.
3: Un film à découvrir dès aujourd'hui du côté du Cinéplanète, La Vénus électrique, le dernier film de Pierre Salvadori, l'un des réalisateurs dont on a rendu un hommage lors du festival Itinérance il y a quelques années. Un film à découvrir, La Vénus électrique, aujourd'hui, en ce mercredi 13 mai, il jouera à 13h50. À 18h35 et à 21h05. Il jouera demain également, jeudi 14 mai, si eh bien, le site du Cinéplanète veut bien se mettre à jour. Voilà, à 13h50, à 16h05 et à 18h35 pour les séances de demain. Nous vous faisons gagner également deux places pour aller découvrir le dernier film d'Asghar Farhadi avec Isabelle Huppert, Virginie Efira et Pierre Ninet. Un film qui s'intitule Histoire parallèle. En quête d'inspiration pour son nouveau roman, Sylvie espionne ses voisins d'en face. Quand elle engage le jeune Adam pour l'aider dans son quotidien, elle ignore que celui-ci va bouleverser sa vie et son travail jusqu'à ce que la fiction qu'elle avait imaginée dépasse leur réalité à tous. 13 ans après, le passé, le grand réalisateur iranien qui ne veut plus tourner dans son pays revient en France. Il s'inspire du décalogue de Christophe Kieslowski et plus précisément du sixième chapitre associé à la luxure. Et pour cela, il s'est entouré d'un casting 5 étoiles. Outre les trois acteurs cités précédemment, eh bien on retrouve dans Histoire parallèle Vincent Cassel et Catherine Deneuve qui fait une brève apparition. Et aussi le jeune comédien Adam Bessa, lauréat du prix de la meilleure performance pour le film Arca et remarqué dans Fantôme de Jonathan Millet. Sans doute l'un des films événements de la compétition cannoise. Mais pour l'heure, eh bien, on vous souhaite à toutes et tous une bonne semaine cinématographique alésienne et on vous propose de gagner deux places à la séance de votre choix pour les découvrir. Donc le dernier Asghar Farhadi, Histoire parallèle du côté du Cinéplanète. C'est tout simplement en nous appelant au 04 66 52 24 64. 04 66 52 24 64. Et je vous propose un extrait de la bande-annonce.
4: L'autre jour, je l'ai revu. La ressemblance de cette femme avec ma mère est peut-être un hasard. Mais le fait qu'elle travaille dans l'appartement de l'autre côté de la rue n'est pas qu'une simple coïncidence.
5: Comment tu fais pour écrire ces histoires? Comment tu les inventes?
4: Pourquoi tu veux savoir?

0: Adam, enchanté.
1: Pourquoi t'as fait ça?
0: Je voulais la connaître.
2: Et ça devient chaud, là.
3: Arrête de tout mélanger. Je suis pas la fille de son histoire.
4: Ça n'a rien à voir avec nous, ces conneries.
1: Bah parce que ça n'a rien à voir avec vous, pourquoi vous êtes si énervé?
0: Désolé, excuse-moi.
4: Et ce roman de merde, là, hein? Tu sais ce que j'en pousse?
3: Mais arrête!
5: Les gens se comportent plus comme ça aujourd'hui.
1: Ah oui, ils se comportent comment?
3: T'approches pas de moi!
6: Histoire parallèle, un film à découvrir dès aujourd'hui du côté du Cinéplanète, un film signé Asghar Farhadi avec Isabelle Huppert, Virginie Efira, Pierre Ninet, mais pas que, également Vincent Cassel, Catherine Deneuve et le jeune comédien Adam Bessa. Un film à retrouver non pas aujourd'hui, en ce mercredi, il ne joue pas. Il jouera demain, jeudi 14 mai, à 16h20, à 18h35 et à 21h05. Vous le pourrez le découvrir également vendredi 15 mai, il jouera à 13h55, à 16h05 et à 18h35. Les places viennent d'être gagnées et on souhaite eh bien, une belle séance à Alix Akkad et également à Guillaume Lorca qui viennent de gagner ces places. Vous êtes bien dans la matinale de RGO, vous nous écoutez en direct, nous sommes le mercredi 13 mai, il est précisément 8h25 et nous continuons en musique, écoutons une autre nouveauté, PJ Mortel. Ne vendra pas son âme. Sail My Soul, c'est le titre de ce morceau.

0: 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Sell My Soul, c'est le titre de ce morceau que vous venez d'entendre dans cette matinale du mercredi 13 mai. Nous sommes en direct, vous nous écoutez en direct, et on vous propose de vous parler d'un festival qui approche à grands pas. C'est à 2h d'ici, mais c'est des partenaires de longue date de Radio Grille Ouverte, donc nous vous en parlons. Jeudi 14, vendredi 15 et samedi 16 mai, le Root Boy Crew présente la 22e édition du Festival Dolt. C'est au Blémard en Lozère, 3 jours de musique et d'art de la rue, dans un charme village lozérien au bord de la rivière Olt. Une programmation exigeante et sincère, défricheuse et ambitieuse, sublimée par une scénographie hors du commun, dont on pourrait dire qu'elle fait partie intégrante de la proposition artistique. Fif Saint-Dizier est le chargé de communication de l'association Root Boy Crew, qui nous présente cet événement à ne manquer sous aucun prétexte.
1: C'est un festival d'art de la rue et de musique actuelle qui s'installe chaque année dans le village du Blémard, donc sur les flancs du Mont Lozère. Il fait plutôt bon malgré le fait que ce soit un peu tôt dans l'année. Et donc on peut y voir pas mal de spectacles en journée dans les rues du Blémard en accès libre. Il y en a seulement deux cette année qui sont sur réservation avec jauge et donc entrée payante. Sinon tout le reste est en accès libre. Après, le soir, on a un site avec deux chapiteaux dans lequel on fait pas mal de concerts de musique actuelle. Donc, il y a une petite quinzaine d'artistes qui se produisent chaque année sous ces chapiteaux-là. C'est tous les soirs de 21h à grosso modo 3h du matin. Le site est ouvert dès 20h et là, pour le coup, il y a une billetterie en ligne sur laquelle vous pouvez réserver vos places pour assister aux concerts. La spécificité aussi du Festival Dolt, en plus de ses volets art de la rue et musique actuelle, c'est la scénographie qui, chaque année, est assez monumentale et qui est construite par nos copains du Hangar au Gorille, une asso jumelle du Root Boy qui est située dans un énorme hangar juste à côté de notre théâtre à Bagnoles-les-Bains. Et chaque année, ils construisent des décors assez somptueux qui laissent pas indifférents les festivaliers et festivalières qui viennent sur le site. Et du coup, ça, c'est à découvrir un peu dans les rues, mais surtout sur le site des chapiteaux pendant les concerts.
2: Côté programmation musicale, on retrouve souvent des groupes dont on n'a parfois pas encore entendu parler. Le festival se veut un véritable défricheur de talents et une salle révélatrice de pépites émergentes. Comment se fait cette programmation et que peux-tu nous dire de cette sélection cette année ?
1: Du coup, cette programmation, on l'a fait plutôt en collectif, en amont du festival. On essaie de la boucler à peu près 4-5 mois avant, parce que sinon, même si c'est des artistes émergentes, ça se boucle quand même assez rapidement. Du coup, on essaie de croiser les regards, de croiser les influences pour qu'il y ait un peu de tout et que ce soit pas une seule personne qui prenne le lead et que du coup, la direction artistique musicale du festival prenne le parallèle de la direction de cette personne-là. Enfin, chaque année, du coup, on essaie quand même d'avoir... Donc, comme je disais, un peu de tout, avec un peu de musique du monde pour cette ouverture-là, de la musique un peu trad, un peu locale, du rock, du punk. Et nous, on aime quand même bien les musiques électroniques, la techno, le rap. Du coup, il y a un peu de tout ça. Cette année, qu'on est particulièrement fiers d'accueillir, il y a le Fulu Musiki Collective qui vient directement de République démocratique du Congo. Du coup, ça, c'est cool parce que ils sont nombreux sur scène en plus. Et ils font une performance assez ouf avec des costumes, des instruments autoconstruits. Enfin, il y a plein de... Toute la démarche de ce collectif-là nous parle grave et on trouve ça trop bien qu'il y ait des gens qui viennent du Congo pour faire de la musique au Blémard, quoi. Ça, c'est le jeudi soir à minuit, il me semble. Après, moi, dans mes coups de cœur perso aussi, parce que je me suis un peu occupé de la prog, il y a Nuit qui passe le vendredi en ouverture de soirée.
2: Des occitanistes plutôt.
1: Ouais, c'est ça, c'est une bretonne, mais qui est originaire des Cévennes et qui fait vivre de la musique occitane en l'actualisant avec pas mal de synthés, de drones. Elle vient du noise, du coup elle actualise vraiment le répertoire oral occitan avec une performance qui est assez ouf à voir et à découvrir. Du coup, ça, pareil, c'est chouette et c'est important que ça passe au Blémard parce que comme on disait l'autre jour avec les copains de l'asso, la culture occitane, elle est vraiment assez vivante par ici. Du coup, c'est cool qu'il y ait des gens qui passent et qui la réactualisent et qui proposent des nouvelles formes de faire vivre cette culture et ce patrimoine oral-là.
2: C'est une programmation très exigeante, hein, finalement.
1: Ouais, carrément. On est des gens qui aiment bien la musique, quand même, globalement. Du coup, on arrive à faire venir des choses assez pointues et c'est cool.
2: Moi, j'avais repéré Schlass. Je sais que je suis un grand fan de Schlass de longue date.
1: Bah, ça fait longtemps qu'on voulait les faire venir. Oui, du coup, on est contente qu'ils aient sorti ce nouvel album là cette année, leur album Élégance, qui nous a plu encore. Et du coup, on s'est dit que c'était l'année pour les faire venir enfin. Du coup, oui, ça va être cool. Ça, c'est le vendredi soir aussi. Ils passent juste après New 8 en première partie de soirée dans le grand chapiteau. Et ça va être un beau moment de fête, ouais.
2: Vous avez donc, je trouve personnellement, une programmation musicale impeccable, tout en proposant une sélection d'artistes de rue de grande qualité. Qu'est-ce qu'on va retrouver en journée sur le festival alors au niveau art de rue?
1: Ben, cette année, on a la chance d'accueillir des compagnies qui proposent des premières au festival. Du coup, ça, c'est cool. On a le collectif L'Agonie du Palmier, qui vient plutôt de Marseille, qui propose un spectacle de théâtre de rue qui s'appelle Cabale, qui traite des rumeurs et des fake news et de comment tout ça peut s'amplifier rapidement par les on-dit et par tout ce qui se passe en informel dans la société. Ça, c'est la première du coup de ce spectacle qui a eu un processus de création auquel on a été pas mal liés puisqu'ils ont été en résidence à notre théâtre en janvier là. Ils ont rencontré les élèves du collège du Blémard pour parler de leur rapport aux médias, faire des initiations aux actualités via Internet et tout ça. Du coup, on a pas mal accompagné ce collectif dans le processus de création de ce spectacle et ils présentent leur première samedi. Donc, on est trop contente de pouvoir permettre ça. Il y a aussi en première la compagnie Concordance qui propose un spectacle de théâtre suspendu qui s'appelle Invertébré. Et ça, ça va être un moment un peu poétique. Enfin, très poétique et assez chouette puisque c'est des gens qui jouent beaucoup avec les suspensions et faire léviter en gros la comédienne qui parle de repousser les limites de l'humanisme. Du coup, ça va être assez intéressant et assez joli à voir, je pense. Ça aussi, c'est une première du coup. On les avait déjà accueillis pour la fête de la science il y a un peu plus d'un an là, au théâtre.
2: Pour les amoureux de radio, puisqu'on est sur RGO, il y a un spectacle qui s'appelle Playback FM, les productions pour que tu m'aimes.
1: Bah ça, c'est, on est trop contents aussi de l'accueillir parce que c'est un spectacle qui a beaucoup tourné et qui a beaucoup fait parler en bien. C'est un spectacle de lip-sync de à peu près une heure de Valentin Dilas qui fait un seul en scène, qui du coup synchronise ses lèvres avec des années et des années et des années d'archives médiatiques et ça traite de comment les médias l'ont appris à parler. C'est ça le sous-titre du spectacle. En gros, c'est sur la construction du discours via les médias et les politiques. Et c'est une performance assez folle, ouais.
2: Est-ce que tu peux préciser ce que c'est que le lip-sync?
1: Le lip-sync, c'est le fait de synchroniser ses lèvres avec une bande-son indépendante de la personne qui est sur scène. C'est une mécanique qu'on retrouve beaucoup dans les drag shows et qui se démocratise un peu dans le spectacle vivant ces dernières années.
2: C'est du playback.
1: Ouais. Oui, c'est ça. C'est du playback, mais c'est pas chanté.
2: Le Festival d'Ol, comme tu le rappelais, attire aussi sa singularité de sa scénographie réalisée par l'association Le Hangar aux Gorilles. Chaque édition donc offre un décor unique qui marque les esprits des participants et participantes. Quelle est la thématique de cette année? Avez-vous vu les choses en grand?
1: Un petit peu, on a vu les choses en grand et en minuscule aussi, puisque cette année, on avait envie de venir jouer sur les échelles et du coup de proposer divers univers qui cohabitent avec des univers minuscules et des univers gigantesques, tout ça au milieu d'un énorme jardin un peu fluo et luminescent. Du coup, ça va être une scène trop cool, avec des choses toutes petites et des choses gigantesques, comme s'il y avait des Minimoys et des géants qui cohabitaient paisiblement sur le stade du Blémard.
2: Et d'ailleurs, peut-être pour illustrer ce que tu viens de dire, vous avez réalisé un teaser, comme depuis quelques années. Tu peux nous présenter cette initiative?
1: Du coup, chaque année, on propose un stage cinéma en partenariat avec Le Hangar aux Gorilles et François Bory, qui fait partie de la boîte de prod qui s'appelle Buddy Prod, pour proposer en amont du festival un moment où on se retrouve pour fabriquer tout ensemble un teaser qui traite de l'univers scénographique du festival pour l'annoncer. Et du coup, cette année, on s'est pas mal dépatouillé sur les effets spéciaux parce que du coup, on voulait proposer des choses minuscules. Donc, il a fallu tourner beaucoup de choses sur fond vert pour pouvoir après incruster toutes les comédiens, comédiennes, amateurs dans le petit monde en papier qu'on avait créé. On s'est bien marré, ouais.
2: Peut-être pour conclure, qu'est-ce que tu dirais aux auditoristes pour les faire venir
1: C'est un festival assez exceptionnel quand même, parce que j'ai l'impression, en tout cas moi depuis que je traîne dans les pattes de l'asso, que tous les gens que j'ai fait venir, en leur disant que ça allait être super, reviennent depuis et font venir leurs potes qui reviennent et qui font venir leurs potes. Du coup, c'est un festival à échelle de Copen, quoi. Du coup, il y a une ambiance cool et il y a un truc assez soudé entre tous les bénévoles qui font que ça propose un cadre safe et cool pour faire la fête et découvrir des spectacles.
0: Un festival à hauteur de Copen, comme dit Fif Saint-Dizier. Le festival Dolt s'installe donc à partir de demain, jeudi 14, jusqu'à samedi soir, tard dans la nuit. Vous pouvez les rejoindre et découvrir eh bien, le meilleur de l'art de la rue et de la musique. On vous propose eh bien, de découvrir l'un des groupes qui se produira sur le festival. Ils joueront, ce sera le jeudi soir, le Foulou Miziki Collective avec le titre « Piéteron ». Et non, pas du tout, ça n'est pas le Foulou Miziki Collective que je vous ai lancé et qui ne veut pas se lancer malheureusement. Vous êtes bien sur les ondes de Radio Grille Ouverte au 88.2. Nous venons de vous parler du Festival Dolt. Nous vous invitons à y aller. Il n'y a pas que le Festival Dolt ce week-end. Il y a aussi le Festival de la Salle. Mais en attendant de vous en parler, on s'écoute enfin le Foulou Miziki Collective avec le titre « Piéteron ».

0: Fulu Miziki Collectif, l'un des groupes qui se produira demain soir, jeudi 14, au festival d'Olt. Fulu Miziki, qui veut dire le son des poubelles en lingala. C'est une formation née dans le quartier de Ngwaka, véritable labyrinthe des rues dans Kinshasa, capitale de la République démocratique du Congo. Ils se définissent comme une assemblée éco-friendly, afro-futuristique, punk, arrivant tout droit d'un futur où les humains se sont réconciliés avec la Terre et avec eux-mêmes. Ils produisent une nouvelle musique qu'ils nomment Twerkanda, une sorte d'afro-disco house post-soukous explosive composée uniquement à partir d'instruments faits de matériaux qu'ils ont eux-mêmes recyclés et assemblés. Si vous voulez les découvrir en live, c'est sous le chapiteau du festival d'Olt qui se produiront. Ce sera à 23h45 ce jeudi 14 mai, donc demain. Ils seront suivis par Nakada et Leila Zitouni. Juste avant, il y aura le concert de Alice à 21h et du Tigre des Platanes, ce sera à 22h15. Une programmation très éclectique et défricheuse, c'est ce que vous propose le Festival d'Olt chaque année, une scénographie à vous faire sortir les pupilles de vos yeux. Si vous ne connaissez pas ce festival, on vous invite grandement à vous y rendre. Vous êtes bien dans la matinale de RGO sur le 88.2 et nous continuons avec une petite bande-annonce pour vous annoncer un autre festival.
1: Du 13 au 16 mai, le Festival international du documentaire de La Salle-en-Cévennes fête un quart de siècle. Depuis 2002, le festival a proposé près de 1000 documentaires. Avec pour thème de cette 25e édition, Sur quel pied danser ?
0: Décidément,
1: l'association Champ.
0: Décidément, l'ordinateur rencontre quelques soucis ce matin. La bande-annonce vient de s'arrêter toute seule. Nous vous proposons donc dans cette matinale de continuer en musique. On se propose d'écouter une autre petite pépite qui jouera au Festival d'Olt. Il s'agit de Chez la Bomme avec le titre Mimosa.

Mimosa, un titre interprété par Sheila Baum. Sheila Baum, vous les découvrirez en live, ce sera donc du côté du festival Dolt à l'occasion de cette 22e édition. Sheila Baum, c'est une voix de puissance et de poésie qui résonne dans des chansons où la new soul, le hip-hop, le jazz et les musiques électroniques se jouent ensemble. C'est un corps collectif de 6 musiciens, musiciennes qui dansent, pris dans une pop prop. Groove organique et nocturne s'immisçant sous la peau pour notre plus jamais en sortir et pour notre plus grand bien. Ils joueront donc ce samedi 16 mai, ce sera à 22h15 au Festival Dolt. Le Blémar se trouve à 2h d'Alès approximativement. Il est 8h52, vous écoutez la matinale de RGO et à suivre dans cette matinale, on vous donne quelques bons plans de sortie, notamment pour ce mercredi 13 mai. L'association Graines de Lire, elle, vous propose un temps pour les bébés lecteurs. C'est à la médiathèque de Salindres, un moment de partage autour du livre. Pour les tout-petits, c'est de 18 mois à 3 ans, avec des lectures, des jeux et des comptines. L'association Graines de Lire vous propose un temps pour les bébés ce matin de 9h45 à 10h15. Ça se passe du côté de la médiathèque de Salindres. Ce mercredi 13 mai également, Zictamu organise un concert de soutien à l'événement Ramène ta saucisse. Le concept, eh bien, c'est une adhésion mini à l'asso, un concert au chapeau, de la restauration et un bar pour récolter quelques fonds pour une 10e édition de Ramène ta saucisse. Au programme, une ambiance guinguette, un concert de frangin, de l'électro-guinguette, tout ça bien évidemment assaisonné de joie, de convivialité et de bonnes choses à boire et à manger. Le concert au jardin a lieu chez l'habitant, dans un jardin de nerfs. L'adresse précise sera communiquée après votre réservation. Début du concert à 21h, ouverture des portes à 19h au tarif de 2€ minimum, petit tarif donc. Bar et restauration vous attendent sur place et les réservations sont obligatoires, c'est auprès de l'association Zictamu. Zictamu organise un concert de soutien à l'événement Ramène ta saucisse. C'est ce soir du côté de Nerf que cela s'espace chez un habitant. Mercredi 13 mai également, La Verrerie, le pôle Cirque Occitanie présente une rencontre au plateau avec la compagnie Della Praca. Suivez le processus de création d'un spectacle lors de ses sorties de résidence. Les artistes sont friands de vos retours sur leur étape de travail. Créée à Rio de Janeiro, puis installée à Toulouse, la compagnie Della Praca développe un langage singulier mêlant acrobatie, danse et influence de capoeira. Après 4 créations jouées dans plus de 14 pays en Europe, en Afrique, en Amérique latine, La Verrerie accueille la compagnie pour la première fois avec Balayo. Le Balayo, eh bien, c'est un panier rond tressé à la main. Ici, il se tresse de cirque, de danse, de jeux musicaux, d'êtres fantastiques et d'histoires populaires. C'est un univers imaginaire où la transformation de la matière première en objet scénique révèle les cycles du temps et éveille les sens. C'est une plongée dans l'oralité et le savoir populaire. Les rencontres au plateau sont gratuites sur réservation, ce qui se fait auprès de La Verrerie. La Verrerie, le pôle Cirque Occitanie, présente une rencontre au plateau avec la compagnie Della Praca. C'est ce mercredi, c'est à 18h. Dans cette matinale, on vous propose une petite pause musicale avant de se quitter, puisque notre très jupitérien président se trouve actuellement en Afrique, du côté de la capitale kényane, à Nairobi précisément. Eh bien, nous vous proposons un petit titre de Stomy Steel. Un titre donc de cet artiste qui date des années 50, Nairobi, c'est le nom de ce morceau.

Nairobi, Tommy Steele, un morceau des années 50 à une époque où le Kenya était encore un état colonial de l'Empire britannique. Petite dédicace donc à Macron. Le Monde titrait il y a deux jours à Nairobi, Emmanuel Macron clôt une décennie de tempête dans les relations entre la France et l'Afrique. Voilà, voilà, je n'en dirai pas plus. Vous êtes bien dans la matinale de RGO sur le 88.2, il est 8h57. On vous donne quelques derniers bons plans de sortie avant de se quitter et que vous retrouviez le journal de Radio France Internationale pour une dizaine de minutes d'informations. Vendredi 15 mai, la librairie Quirelli de Genolac vous propose une rencontre exceptionnelle avec Michel Amélie Fabre et Pascal David. Michel Amélie Fabre présentera son livre « Les opportunités de l'inattendu » et Pascal David lui présentera « Simone Veil, un art de vivre par temps de catastrophe ». C'est une rencontre à deux voix pour explorer ensemble comment la philosophie peut nous aider à vivre mieux. Michel Amélie Fabre nous parlera de son expérience de l'inattendu et de ce qu'il a pu apporter de positif à sa vie. Pascal David, lui, partagera sa connaissance de la pensée, de la philosophie, Simone Veil, et ce en quoi elle peut être éclairante pour relever les défis de notre époque. Le nombre de places étant limité, l'inscription est nécessaire auprès de la librairie. La librairie Quirelli de Genolac vous propose une rencontre exceptionnelle avec Michel Amélie Fabre et Pascal David ce vendredi à 18h. Il est l'heure de se quitter, on vous souhaite à toutes et tous une excellente journée. Vous allez retrouver le journal de RFI.

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Il est 9h.

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1: Julien Coquel-Roem.
0: Et Paul Lonsin-Spinelli pour le journal. À la une, Paul, le président chinois s'apprête à accueillir son grand rival.
2: Donald Trump, qui considère pourtant Xi Jinping comme son bon ami, le président américain doit atterrir d'ici environ 3 heures à Pékin et les deux dirigeants vont se rencontrer demain et vendredi. Entre l'Iran, Taïwan, la discorde commerciale et les terres rares, les sujets à traiter sont nombreux. On fait le point avec notre correspondante à Pékin dans une minute. Le cessez-le-feu au Liban, une nouvelle fois violé, une frappe israélienne a touché le sud de Beyrouth ce matin. Dans le nord de l'État hébreu, les habitants craignent aussi les drones du Hezbollah. Reportage à suivre. Des sanctions contre l'armée rwandaise, la FCM-23 et Joseph Kabila, c'est le contenu d'une proposition de loi étudiée en ce moment par le Congrès des États-Unis. Et puis comme pendant la pandémie de Covid, les infox concernant l'antivirus pullulent sur les réseaux sociaux.
0: La dernière fois qu'il a posé le pied en Chine comme président, c'était en 2017.
2: Et Donald Trump est en route de nouveau pour Pékin, où il doit rencontrer son homologue Xi Jinping demain et vendredi. Les deux géants américains et chinois ont vu leurs relations se dégrader depuis l'arrivée de Donald Trump au pouvoir avec sa guerre commerciale. Mais depuis, l'agenda a encore été alourdi par le sujet de Taïwan, les terres rares, l'intelligence artificielle et désormais la guerre avec l'Iran. Bonjour Cléa Broderst.
3: Bonjour Paul, bonjour à tous.
2: Une correspondante permanente d'RFI à Pékin. Pour beaucoup d'observateurs, Cléa, la Chine se présente en position de force avant ce rendez-vous. Pour quelle raison exactement ?
3: Eh bien, parce que Pékin a tenu face à l'escalade commerciale américaine, conserve un levier majeur sur les minerais critiques et sait que Washington a aujourd'hui besoin de lui sur plusieurs dossiers. Alors Donald Trump n'arrive pas seulement avec des exigences commerciales, il arrive aussi avec des besoins, obtenir davantage d'achats chinois de produits agricoles ou d'avions américains, préserver une trêve commerciale qui est fragile et surtout pousser Pékin à utiliser son influence sur l'Iran. Et c'est vrai que de son côté, eh bien la Chine dispose de plusieurs leviers, les terres rares, essentielles à l'industrie et à la défense, son rôle central dans les chaînes d'approvisionnement mondiales, mais aussi, effectivement, ses liens avec Téhéran.
2: Est-ce que, Cléa, le commerce reste quand même le sujet central ?
3: Alors oui, mais il ne faut pas s'attendre non plus à une vraie résolution. Le scénario le plus probable, c'est une prolongation de la trêve commerciale ou bien des annonces qui seront ciblées, achat de soja, de Boeing, mécanisme de dialogue économique. Mais c'est vrai que les désaccords de fond restent entiers sur les droits de douane, les restrictions technologiques les plus avancées et surtout le contrôle chinois des terres rares.
2: Autre question, pourquoi Taïwan fait également partie des enjeux sensibles qui seront sûrement abordés durant cette rencontre ?
3: Eh bien parce que Pékin veut tester jusqu'où Donald Trump est prêt à aller. La Chine réclame depuis très longtemps que Washington réduise ses ventes d'armes à Taïwan et adopte un langage, on va dire, plus favorable à Pékin. Le ministre chinois, d'ailleurs, des Affaires étrangères, Wang Yi, a récemment qualifié Taïwan de plus grand risque dans la relation sino-américaine. Trump a lui-même affirmé qu'il discuterait des ventes d'armes à Taïwan avec Xi Jinping, ce qui inquiète fortement Taipei.
2: Et il y a aussi donc le cas de l'Iran qui risque de peser durant ce rendez-vous.
3: Oui, et la guerre avec l'Iran place Trump dans une position, on va dire, inhabituelle. Il a besoin de la Chine. Pékin est le principal acheteur de pétrole iranien et peut potentiellement peser sur Téhéran. Mais c'est vrai que la Chine n'a pas forcément intérêt à aider gratuitement Washington à sortir d'une crise qu'elle considère largement provoquée par les États-Unis. Donc ce dossier pourrait devenir une monnaie d'échange implicite dans les discussions.
2: Bon, et alors concrètement, que peut-on attendre de ce sommet ?
3: Alors probablement pas de grande percée, Paul, plutôt une volonté affichée de stabiliser la relation, quelques annonces commerciales, peut-être même une poursuite du dialogue sur l'intelligence artificielle et un effort pour éviter une nouvelle escalade. Mais derrière cette façade, le rapport de force, il évolue. Washington cherche des résultats rapides, tandis que Pékin veut gagner du temps, consolider ses positions industrielles et faire reconnaître ses lignes rouges, notamment sur Taïwan.
2: Merci beaucoup Cléa Broderst, correspondante permanente d'RFI à Pékin. Au moment de quitter la Maison Blanche justement pour décoller vers la Chine, Donald Trump a déclaré que la seule chose qui comptait vis-à-vis de l'Iran, c'était de l'empêcher d'obtenir l'arme nucléaire. Le président américain avait rejeté la dernière réponse iranienne aux propositions des États-Unis en vue d'un potentiel accord. Mais hier, le principal négociateur de Téhéran a écarté tout compromis. Il n'y a pas d'autre choix que d'accepter les droits du peuple iranien, c'est ce qu'écrit sur le réseau X Mohamed Bakr Khalibaf.
0: Téhéran qui réclame notamment la fin immédiate des hostilités au Liban.
2: Et ce matin, une frappe israélienne a pourtant visé une voiture sur une autoroute très fréquentée située au sud de Beyrouth. C'est une information de l'Agence nationale d'information libanaise. 13 personnes avaient déjà été tuées hier dans le secteur du sud Liban, selon le ministère libanais de la Santé, et ce donc toujours en dépit du cessez-le-feu théoriquement en place depuis un mois. Du côté israélien de la frontière, beaucoup d'habitants hésitent aussi à fuir leur habitation pour échapper à la menace du Hezbollah et de ses drones. C'est un reportage de Frédéric Misselin.
4: Une colline balayée par le vent, un grillage, la frontière, en contrebas le sud du Liban, occupé par l'armée israélienne. Ori habite là, presque sur la ligne de démarcation. À 37 ans, ce père de famille refuse de quitter son village de 160 habitants.
5: Pourquoi c'est dangereux? Eh bien, le Hezbollah est juste en face de nous. Il est censé être à grande distance, mais comme vous le voyez, l'atmosphère ici est assez tendue. Quand tu marches le long de la clôture, des drones explosifs peuvent soudainement apparaître. Et ces drones-là peuvent être pilotés d'assez loin, 60 voire 120 km. Et ça

0: devons faire face.
1: Très complexe de contrer ces drones explosifs à fibre optique. Un soldat est mort en début de semaine, touché par un de ses engins. Frédéric Misselin, Misgav Am, à la frontière avec le Liban, RFI.
2: Et alors que le Liban et Israël se préparent à un nouveau cycle de négociations à Washington, demain, le chef du Hezbollah, Naïm Qassem, a assuré hier que son mouvement ne se rendrait pas et qu'il était hors de question de parler de son désarmement.
3: Largement consacré au business, le sommet Africa Forward a aussi servi de tribune politique.
2: Pour William Ruto, notamment le président kényan, qui a estimé qu'il était indéfendable qu'un continent d'1,6 milliard d'habitants et de 54 États reste exclu d'une représentation permanente au Conseil de sécurité de l'ONU. Son homologue français l'a invité au prochain sommet du G7 en France dans un mois.
3: Emmanuel Macron qui s'oppose à des sanctions européennes contre le Rwanda.
2: Qui soutient l'AFC M23 pour le chef de l'État français. Il faut plutôt engager un dialogue respectueux entre les présidents Félix Tshisekedi et Paul Kagame. Stratégie qui semble donc s'opposer à une proposition déposée à la Chambre des représentants des États-Unis ce mois-ci. Patient Ligaudy, ce texte, il prévoit des sanctions contre l'armée rwandaise, contre les dirigeants de l'AFC M23 et contre Joseph Kabila.
4: La proposition de loi s'appelle Stable DRC Act. Son auteur est le démocrate Johnny Olszewski, membre de la sous-commission Afrique de la Commission des Affaires étrangères de la Chambre des représentants. L'objectif du texte est de donner à l'administration américaine une base légale plus large pour sanctionner toute personne ou entité étrangère qui viole ou sape délibérément les accords de Washington. Les sanctions prévues sont les gels des avoirs, l'interdiction d'entrée sur le territoire américain et la révocation des visas en cours. La proposition fixe également la politique américaine sur trois points. Reconnaître la souveraineté et l'intégrité territoriale de la RDC et du Rwanda, considérer le conflit dans l'est de la RDC comme une menace pour les intérêts stratégiques américains en Afrique centrale et utiliser les sanctions comme outil de soutien aux accords de Washington. Olszewski n'en est pas à son premier geste sur ce dossier. En mai 2025, avec 4 autres élus, il avait écrit à Massad Boulos, conseiller spécial du président américain pour l'Afrique, pour demander des clarifications sur la position de l'administration Trump dans l'est de la RDC. Washington a par ailleurs déjà utilisé l'outil de sanctions dans ces conflits. La proposition a été transmise à la Commission des Affaires étrangères et à la Commission judiciaire de la Chambre. Elle n'a pas encore été adoptée.
2: Un patient Ligaudy. Aux États-Unis, toujours, c'était hier l'un des temps forts du procès opposant Elon Musk à Sam Altman. Ce dernier était en effet auditionné près de San Francisco. Le patron d'OpenAI s'est défendu des accusations de son ancien collaborateur Musk, lui reprochant d'avoir transformé un laboratoire de recherche à but non lucratif en géant de l'intelligence artificielle centré sur le profit. Loïc Piala, les avocats du dirigeant du réseau social X, avaient un message à faire passer aux juges et aux jurés. Sam Altman est tout simplement un menteur.
5: Se marier à l'étranger pour faire...
2: On retrouvera le sujet de Loïc Piala juste après. En attendant, sachez que l'ancien bras droit du président ukrainien Volodymyr Zelensky était entendu par la justice. Hier, Andrei Yermak a rejeté les accusations de corruption qui pèsent contre lui. Il est soupçonné d'avoir blanchi près de 9 millions d'euros par le biais d'un projet immobilier de luxe près de Kiev. Cet avocat de 54 ans a démissionné en novembre dernier de son poste de conseiller à la présidence. On va revenir à ce procès entre Elon Musk et Sam Altman, le patron d'OpenAI, je le disais, qui était entendu hier. Les avocats d'Elon Musk l'ont traité carrément de menteur, Loïc Piala, hier.
6: Êtes-vous totalement digne de confiance, demande l'avocat d'Elon Musk à Sam Altman. Oui, je crois, répond le patron d'OpenAI. Êtes-vous une personne qui dit aux gens ce qu'ils veulent entendre, que ces choses soient vraies ou pas, insiste l'avocat. La stratégie est évidente, elle sera peut-être payante. Le mois dernier, le magazine The New Yorker a publié un article sur Altman intitulé « Peut-on lui faire confiance ?» Il y est décrit comme un sociopathe affranchi de la vérité. Et en 2023, le conseil d'administration d'OpenAI l'a mis à la porte jugeant qu'il manquait de franchise. Le conseil l'a rapidement réintégré. Altman a profité de son temps à la barre pour mettre en cause Musk. « Je ne pense pas qu'il comprenne comment diriger un bon laboratoire de recherche », a-t-il critiqué en pointant son management agressif. Altman a aussi suggéré que l'homme le plus riche du monde voulait le contrôle total d'OpenAI et il envisageait de transmettre ce contrôle à ses enfants en cas de décès. « Je n'étais pas à l'aise avec cela », a souligné son rival. Loïc Piala, Los Angeles RFI.
2: La Cour de justice de l'Union européenne pressait la Pologne depuis plusieurs mois pour que le pays reconnaisse les mariages de couples de même sexe se contracter à l'étranger. Désormais, le gouvernement de Donald Tusk et la ville de Varsovie se disent prêts à procéder aux premières transcriptions d'actes matrimoniaux. Adrien Sarlat.

0: Se marier à l'étranger pour faire reconnaître leurs droits en Pologne. C'est la solution qu'offre le gouvernement de Donald Tusk aux couples homosexuels, alors que l'union des personnes de même sexe reste interdite dans le pays.
1: C'est une question d'état de droit, mais aussi et surtout de dignité et de droits humains. En Pologne, les avis divergent concernant les couples homosexuels, mais s'il y a un point sur lequel nous ne pouvons pas diverger, c'est la question de la dignité humaine et du droit au bonheur, un traitement égal par les
0: La mairie de Varsovie assure que le département d'état civil est en mesure de procéder aux transcriptions dès les prochains jours, comme l'exigeait la Cour de justice de l'Union européenne dans son verdict de novembre. Une avancée historique, alors que le gouvernement précédent avait placé la stigmatisation des homosexuels au cœur de sa rhétorique.
1: J'aimerais présenter mes excuses à tous ceux qui, pendant de longues années, se sont sentis rejetés, humiliés. Pendant ces années, l'État n'a pas été à la hauteur.
0: Mais le couple d'hommes censé bénéficier de la première transcription menace déjà de porter plainte en raison de la nature humiliante des documents proposés. Les données du deuxième époux devront être inscrites dans la partie annotation du formulaire en l'absence de cases adaptées pour un deuxième homme sur l'acte d'état civil. Selon le classement Rainbow Map sorti hier, la Pologne reste le troisième pays le plus homophobe de l'Union européenne après la Roumanie et la Bulgarie. Adrien Sarlat, Varsovie, RFI.
2: Et puis Paul, le gouvernement français pousse ses partenaires européens à mieux se coordonner pour éradiquer le hantavirus.
3: Le Premier ministre Sébastien Lecornu a assuré hier que la ministre de la Santé avait déjà échangé avec plusieurs pays européens en ce sens. Pour le moment, la maladie qui s'est déclarée à bord d'un navire de croisière dans l'Atlantique a tué 3 personnes. Les autres passagers ont été rapatriés. Et depuis, les théories du complot pullulent sur Internet. On n'en est pas au niveau d'infox atteint pendant l'épidémie de Covid, mais les mécanismes sont très similaires, Olivier Four.
4: Premier visé, les laboratoires qui, selon plusieurs comptes, auraient anticipé l'arrivée de l'hantavirus afin de se faire beaucoup d'argent. Vérification faite, Moderna travaille bien sur le sujet, tout comme sur une dizaine d'autres vaccins à ARN messager, mais la mise au point du sérum contre l'hantavirus n'est pas terminée. Plusieurs comptes reprennent par ailleurs une capture d'écran, laissant penser que Pfizer a dévoilé le 2 mai dernier son propre vaccin. En réalité, la capture d'écran d'un journal économique espagnol, dont l'article à la rubrique santé a été modifié, l'auteur a remplacé « vaccin contre la grippe » par « vaccin contre l'hantavirus ». Théorie du complot toujours, autour de la disparition supposée d'échantillons de virus dans un laboratoire australien. En ligne sur Facebook, sur plusieurs comptes en arabe, la déclaration d'un officiel australien expliquant le problème. Une vidéo sortie de son contexte, après vérification, elle remonte à 2024. Cette fuite n'est donc pas à l'origine de la situation actuelle. Autre image sortie de son contexte, celle d'un chauffeur de bus censé transporter des passagers ayant séjourné sur le MV Ondius. Le conducteur ne porte aucune protection. La preuve, selon des comptes conspirationnistes, que le virus n'existe pas. Une recherche par image inversée nous permet de retrouver l'image d'origine. Aucun lien avec l'antavirus. La photo a été prise pendant le Covid en janvier 2020 en Angleterre.
3: Olivier Four. Et puis en football, un 14e titre de champion de France tend les bras aux joueurs du PSG. Les leaders de la Ligue 1 se déplacent sur le terrain de Lens, deuxième ce soir à 19h TU pour un match en retard de la 29e journée. Paris a 6 points d'avance en tête du classement et est déjà quasiment mathématiquement champion.
2: Merci Paul Lonsin-Spinelli. 7h15 en temps universel. RFI Matin continue avec la revue
5: de retour sur les ondes de Radio Grille Verte 88.2. Nous tout de suite on repart sur une petite chronique. Chronique Faisons l'écho, consacrée aujourd'hui à l'intelligence artificielle, et ça sera suivi de la plage musicale, le mix proposé par notre programmatrice Clara Bordarier. On vous souhaite une bonne écoute et une bonne journée.
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7: Émilie Robert, bonjour. Vous êtes dirigeante associée d'une agence de communication et membre du réseau Leader Alès. Et aujourd'hui, on va parler avec vous de l'intelligence artificielle qui est de plus en plus présente au travail comme chez soi.
8: Bonjour Yves, bonjour à tous.
7: Oui, c'est un vaste sujet qu'est l'intelligence artificielle. En fait, depuis le début des années 2010, d'abord avec Siri, puis Alexa, OK Google, elle s'est invitée dans notre quotidien, à savoir chercher une info, envoyer un message, demander la météo, simplement en parlant. Alors, ce qui était déjà une petite révolution à l'époque, depuis, les progrès sont impressionnants. Alors, vous, Émilie Robert, en tant que communicante, quel regard portez-vous sur l'IA ?
8: Alors pour moi, l'intelligence artificielle, c'est un outil fantastique, à condition bien sûr de ne pas oublier que ça reste un outil. Elle permet d'automatiser pas mal de choses, aider à la rédaction, analyser des données, générer des images, des vidéos pour avoir un rendu très rapide en fait. Mais elle transforme aussi profondément les métiers et demande de nouvelles compétences. Aujourd'hui, savoir rédiger un bon prompt et choisir le bon outil, c'est essentiel pour obtenir un résultat pertinent. Son principal avantage pour moi, c'est clairement la rapidité. Elle traite l'info très vite en s'appuyant sur un volume énorme de données. C'est super efficace pour faire une étude de marché, un benchmark ou encore une analyse de stats.
7: Alors, juste quand même deux précisions, Émilie Robert. Qu'est-ce que c'est qu'un benchmark? Qu'est-ce que c'est qu'un bon prompt? Peut-être que tous les auditeurs de RGO ne le savent pas forcément.
8: Alors, un benchmark, c'est ce que l'on réalise en communication. On fait une étude, en fait, de tout ce qui est existant dans le marché sur lequel on va travailler, dans le domaine dans lequel on va travailler. On regarde tout ce qui a été fait auparavant, tout ce qui est fait par la concurrence, de manière à bien connaître le marché et à trouver le meilleur positionnement pour l'entreprise pour laquelle on va travailler.
7: Une analyse.
8: Une analyse, en somme. En ce qui concerne le prompt, en fait, c'est ce que l'on va écrire à l'IA, la consigne qu'on va lui donner, en fait, pour obtenir le résultat que l'on souhaite.
7: Merci, Émilie Robert. Alors, quels sont les inconvénients de l'intelligence artificielle, selon vous ?
8: Il y en a plusieurs, en fait. Le principal, à mon sens, c'est le risque de ne plus écrire, en fait. On voit de plus en plus de personnes déléguer entièrement la rédaction de l'IA à l'IA et perdre peu à peu le réflexe, finalement, de formuler par elle-même. Écrire, c'est structurer sa pensée, en somme, et c'est dans mon métier, ça reste absolument essentiel. L'IA peut aider, accélérer, mais elle ne doit jamais se substituer à cette réflexion.
7: Et quelles sont ses limites ?
8: Alors, sur l'aspect créatif, clairement, on n'y est pas encore. Hein. L'IA peut produire, assembler, reformuler, mais aujourd'hui, elle n'est pas capable de créer de vrais concepts ou des accroches et des fortes, comme le ferait un bon concepteur-rédacteur d'une agence de communication. Des punchlines, absolument. Il lui manque encore cette intuition, cette sensibilité humaine, en fait, hein, cette mécanique des jeux de mots et des figures de style qu'on aime bien en communication.
7: Alors, il y a un point sur lequel il faut peut-être insister, c'est l'impact environnemental de l'intelligence artificielle.
8: Oui, c'est un point essentiel. Les data centers fonctionnent en continu, ils produisent beaucoup de chaleur et consomment énormément de ressources, notamment en eau. Donc, pour moi, c'est un vrai enjeu environnemental. Au fond, la vraie question, c'est l'usage qu'on en fait. On parle de l'IA récréative. En fait, l'IA peut être un outil extrêmement puissant qui peut faire avancer des sujets majeurs comme la santé ou la recherche. Donc, il faut vraiment se poser la question, est-ce que ce que je vais en faire va créer de la valeur ou est-ce que c'est juste pour produire du contenu sans intérêt, donc, ce qu'on appelle l'IA récréative.
7: Dans votre métier de communicante, Émilie Robert, concrètement, qu'est-ce que ça change pour vous aujourd'hui ?
8: Alors, ça change beaucoup de choses, ça va très très vite. Et évidemment, c'est la rapidité avec laquelle on produit du contenu qui change tout aujourd'hui. On peut générer un visuel, une accroche, et ça nous permet finalement de prendre appui. Ça accélère énormément les phases de réflexion et de production. Mais ça ne remplace pas du tout le travail de fond. Une bonne stratégie, une vraie idée, une compréhension fine de la cible, du territoire ou du client, du secteur d'activité, ça, aucune IA ne le fait à notre place. En réalité, l'IA, c'est vraiment un accélérateur et ce n'est pas un cerveau.
7: Est-ce qu'il n'y a pas un risque que toutes les formules, que toutes les communications finissent par se ressembler ?
8: Si, en effet, c'est en train d'arriver. On le voit notamment sur les réseaux sociaux, par exemple sur LinkedIn. Si tout le monde utilise les mêmes outils avec les mêmes méthodes, on obtient vite des contenus qui sont lisses, qui sont parfois sans personnalité, avec des biais rédactionnels, ça se voit vite. En communication, l'enjeu, c'est justement de se démarquer. Donc, plus l'IA progresse, plus la valeur va se déplacer vers l'humain. La créativité, le ton, la singularité, la capacité à donner de l'émotion et à raconter une histoire, c'est ça notre métier et c'est là notre valeur ajoutée. L'IA produit, mais ça reste l'humain qui donne du sens.
7: Donc, au final, l'IA ne va pas vous remplacer, vous, les communicants, et Émilie Robert ?
8: Non, en tout cas, pas encore. Mais au moins, elle nous oblige à être meilleurs.
7: Merci Émilie Robert, c'était Faisons l'écho, une chronique réalisée sans IA.
8: Merci et merci à Cécile Rossi qui m'a accompagnée pour rédiger cette chronique.
7: Et merci à François qui n'est pas une IA et qui a enregistré cette chronique.
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0: 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Il est 10h.
1: Bonjour à toutes et à tous et merci d'être à notre écoute. Il est l'heure pour vous de retrouver Fréquence Buissonnière, une émission enregistrée dans le collège de Brignon. On vous souhaite une bonne écoute et une bonne journée.

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1: Cette semaine, dans la fréquence buissonnière, les élèves de la web radio du collège de Brignon, Radio Brignon, vous présentent une création sonore autour d'un texte de Bernard Friot, la rédaction. Au micro et à la réalisation des effets sonores, vous retrouverez Karl, Gabin, Mélisse, Nestor, Léna, Insaf, Yasmine, Sydney, Axel, Julia, Alicia et Kélian.

0: Tous les lundis, c'est pareil, on a rédaction. Racontez votre dimanche. C'est embêtant parce que chez moi, le dimanche, il ne se passe rien. On va chez mes grands-parents, on fait rien, on mange, on refait rien, on remange et c'est fini. Quand j'ai raconté ça, la première fois, la maîtresse a marqué
1: « Insuffisant ».
0: La deuxième fois, j'ai même eu un zéro. Heureusement, un dimanche, ma mère s'est coupée les doigts en tranchant le gigot. Il y avait plein de sang sur la nappe. C'était dégoûtant. Le lendemain, j'ai tout raconté dans ma rédaction. Et j'ai eu...
1: Très bien.
0: J'avais compris. Il fallait qu'il se passe quelque chose le dimanche.
2: Alors, la fois suivante, j'ai poussé ma sœur dans l'escalier.
3: Maman, maman, maman. Aller à l'hôpital. J'ai entendu un gros crack.
2: Il a fallu l'emmener à l'hôpital. J'ai eu 9 sur 10 à ma rédaction. Après, j'ai mis de la poudre à laver dans la boîte de lait en poudre. Ça a très bien marché. Mon père a failli mourir empoisonné. J'ai eu 9,5 sur 10. Mais 7 sur 10 seulement le jour où j'ai détraqué la machine à laver et inondé l'appartement du voisin du dessus.
4: Chérie, viens voir, il y a de l'eau partout dans la cuisine.
5: Dimanche dernier, j'ai eu une bonne idée pour ma rédaction. J'ai mis un pot de fleurs en équilibre sur le rebord de la fenêtre. Je me suis dit,
6: avec un peu de chance, il tombera sur la tête d'un passant et j'aurai quelque chose à raconter.
5: C'est ce qui est arrivé. Le pot est tombé. J'ai entendu un grand cri, mais comme j'étais au WC, je n'ai pas pu arriver à temps. J'ai juste vu qu'on transportait la victime. C'était une dame, chez le concierge. Après, l'ambulance est arrivée.
7: Ça n'a quand même servi à rien. On n'a pas fait la rédaction. Le lendemain, à l'école, on avait une remplaçante.
8: Votre maîtresse est à l'hôpital,
7: nous a-t-elle annoncé.
8: Fracture du crâne.
7: Ça m'était égal. On a eu conjugaison à la place. La conjugaison, c'est plus facile que la rédaction. Il n'y a pas besoin d'inventer.
9: Vous venez d'entendre une création sonore autour du texte de Bernard Friot, La Rédaction. Cette création a été produite par les élèves du club radio du collège de Brignon, Radio Brinonde, dans le cadre des ateliers menés par RGO, Radio Écrit Ouverte. 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

0: 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Il est 11h. Ça va être l'heure pour vous de retrouver le journal de Radio France Internationale pour ces 10 minutes d'infos.
1: Il est 11h à Paris, 9h en temps universel. Merci d'être avec nous. RFI vous informe. Bonjour Olivier Sherman.
2: Bonjour Juan, bonjour à toutes et à tous. Donald Trump de retour en Chine pour un sommet à fort enjeu. Le président américain effectue sa première visite en Chine depuis 2017 et doit être accueilli par Xi Jinping à Pékin. Les deux dirigeants doivent entamer demain des discussions dominées évidemment par la guerre en Iran et la crise du détroit d'Ormuz. Emmanuel Macron plaide pour une place centrale de l'Afrique dans les crises mondiales. À l'issue du sommet Africa Forward de Nairobi, le président français a estimé qu'exclure l'Afrique des grandes décisions internationales relevait d'une faute morale et politique. La France réclame une harmonisation des règles sanitaires en Europe face à l'infection à l'antivirus. Le Premier ministre français Sébastien Lecornu appelle à une coordination plus étroite des protocoles sanitaires dans l'Union européenne. Paris estime que les réponses nationales actuelles sont trop différentes pour stopper efficacement la propagation du virus. Enfin, Amnesty International dénonce des expulsions illégales vers l'Ukraine. L'ONG affirme que 4 opérations d'expulsion ont été organisées par l'ICE entre août 2025 et avril 2026. Des ressortissants ukrainiens auraient été transférés des États-Unis vers la Pologne avant d'être renvoyés de force en Ukraine. Il n'avait pas fait le déplacement depuis 2017. Donald Trump atterrit donc en Chine aujourd'hui, en début d'après-midi, accueilli par Xi Jinping, son homologue chinois. Les dirigeants des deux superpuissances mondiales vont parler de la guerre en Iran à compter de demain. Les États-Unis veulent pousser Pékin à faire pression sur le régime iranien afin de libérer le détroit d'Ormuz. Mais c'est loin d'être la seule thématique au menu de ces discussions, Vincent Souriau, puisque Donald Trump entend bien faire valoir les intérêts économiques américains face aux géants chinois.
3: En dehors de l'Iran, le dossier numéro un, c'est le commerce. Depuis la trêve sur les droits de douane négociée l'an dernier, la température est redescendue entre Pékin et Washington. Donald Trump veut en profiter pour que la Chine s'engage à acheter américain du bœuf et du soja, du gaz et du pétrole, ainsi que des avions Boeing, afin de booster l'économie américaine. C'est numéro 2, les terres rares et les technologies de pointe. La Chine domine ce marché avec ses minerais stratégiques. Les États-Unis veulent sécuriser l'accès à ces ressources cruciales et encourager des exportations stables au profit des entreprises américaines. Il devrait aussi être question de la course à l'intelligence artificielle. Dossier numéro 3, Taïwan. Point très sensible pour Pékin, qui n'a pas du tout apprécié l'énorme vente d'armes. 11 milliards de dollars signés en décembre entre la Maison-Blanche et le gouvernement taïwanais. Mais signe que Donald Trump ménage son homologue chinois. Le président américain a mis sur pause, en attendant cette visite, un autre contrat de plus de 13 milliards de dollars. Sauf surprise, Donald Trump ne devrait pas faire davantage de concessions à Xi Jinping vis-à-vis de Taïwan. Vincent Souriau, Washington RFI.
2: L'Iran conserve d'importantes capacités en matière de missiles après les frappes américano-israéliennes. Selon des responsables du renseignement américain, Téhéran aurait de nouveau rendu opérationnel 30 de ses 33 sites de lancement de missiles le long du détroit d'Ormuz. Et puis l'Australie prête à se joindre à la mission neutre et pacifique proposée par la France et le Royaume-Uni pour sécuriser le détroit d'Ormuz. Déclaration du ministre de la Défense australien. Canberra mettra à disposition de cette mission un avion de surveillance déjà déployé dans la région pour protéger les Émirats arabes unis des attaques de drones iraniens, a-t-il précisé à l'issue de la visioconférence sur le sujet avec ses homologues d'une quarantaine de pays. Deux frappes israéliennes ont visé ce matin deux voitures sur l'autoroute très fréquentée reliant Beyrouth au sud du Liban. Malgré la trêve en cours depuis le 17 avril, les deux frappes se sont produites au niveau de Jiyeh, à une vingtaine de kilomètres au sud de la capitale. Dans le même temps, l'armée israélienne a lancé dans la journée un nouvel ordre d'évacuation concernant 6 villages de la région de Tyr, dans le sud du pays, en prévision de frappes. Ces violences interviennent alors que le Liban et Israël doivent tenir demain à Washington une nouvelle session de négociations sous l'égide des États-Unis. Les réactions des organisations de la société civile à la suite des annonces du président Emmanuel Macron, notamment des 23 milliards d'investissements pour l'Afrique, dont 14 milliards strictement français, privés et publics. Coordinateur national de l'organisation Tournons la page Togo, le journaliste et défenseur de droits de l'homme, Rodrigue Aigo, estime que la vision du chef de l'État français ne fixe pas un cadre législatif suffisant vis-à-vis des dirigeants africains et que les dérives du passé vont se reproduire.
4: Je peux dans un premier temps dire que nous prenons acte de cette volonté exprimée par le président français Emmanuel Macron de sortir du paternalisme de l'aide au développement pour aller vers un partenariat d'investissement. Cependant, la question n'est pas seulement celle d'un montant, ce n'est pas seulement économique, mais c'est beaucoup plus une question de gouvernance. Vous faites face à des populations qui subissent le piétinement des droits humains. Vous leur annoncez 23 milliards d'euros comme quoi cela devrait leur permettre de se développer. Mais souffrez que ces populations se posent des questions de savoir ce que vous mettez dans le développement. Et au Togo, puisque je suis togolais, nous voyons trop souvent des projets de développement qui sont très ambitieux, qui sont pertinents, mais qui ne profitent qu'à une minorité faute de transparence. Et donc, pour moi, investir dans l'économie sans exiger des garanties sur, du moins, les libertés publiques, l'alternance démocratique, la bonne gouvernance, c'est construire sur du sable.
2: Rodrigue Gaigo, coordinateur national de l'organisation Tournons la page Togo, il était interrogé par Guillaume Thibault. Le procès en appel du financement libyen, Nicolas Sarkozy va être fixé sur les peines requises dans la journée. Après avoir demandé la condamnation de l'ancien président de la République pour association de malfaiteurs, corruption, financement illégal de campagne et recel de détournement de fonds publics, le parquet général va annoncer cet après-midi les peines qu'il requiert à son encontre. Les passagers, beaucoup de membres d'équipage du Hondus ont été évacués du navire de croisière via des rotations au départ des Canaries. Le bateau continue sa route vers Rotterdam avec un équipage réduit. Des passagers évacués retournent pour leur part vers leur pays, en grande partie en Europe. La durée potentielle de la période d'incubation du virus fait qu'on ignore si de nouveaux passagers vont être déclarés positifs. Mais deux cas sont d'ores et déjà avérés en France et en Espagne. Dans ce contexte, les gouvernements mettent en place des protocoles nationaux qui peuvent varier fortement d'un pays à l'autre, faisant craindre que des règles différentes ne suffisent pas à garantir l'arrêt des contaminations. Le Premier ministre français, Sébastien Lecornu, a demandé hier une coordination plus étroite des protocoles sanitaires dans les pays de l'Union européenne. Explication Pierre Benazet.
5: Pour l'Union européenne, le Centre européen de prévention et de contrôle des maladies, qui a réalisé des tests à bord du Hondus avant son arrivée aux Canaries, préconise les mêmes règles que l'OMS, isolement et quarantaine. Mais cette recommandation n'est pas contraignante, car la santé n'est pas une prérogative de l'UE, comme l'a démontré le début de la pandémie de Covid. Résultat, chaque pays est libre d'établir ses

0: utilisation des protocoles sanitaires dans l'Union européenne et l'espace Schengen. Pierre Benazet, Bruxelles. RFI.
1: Et toujours concernant ce dossier, l'ensemble des 22 personnes identifiées en France comme cas contact de l'antivirus sont actuellement hospitalisées, annonce ce matin du ministère de la Santé. Une Française est toujours gravement touchée par l'antivirus, elle est hospitalisée aussi en réanimation, mais il n'y a pas de signe de circulation du virus dans l'Hexagone. Ce mercredi, l'organisation Amnesty International dévoile l'existence de 4 opérations d'expulsion organisées par l'ICE depuis les États-Unis vers la Pologne, 4 vols qui auraient eu lieu entre août 2025 et avril 2026. Dans ces avions, des Ukrainiens expulsés des États-Unis qui, à leur arrivée en Pologne, ont été renvoyés de force en Ukraine. Dans une lettre adressée au gouvernement polonais, Amnesty interroge la responsabilité de Varsovie dans ces opérations. Des opérations qui, selon Francesca Pizzutelli, directrice adjointe de l'équipe chargée des droits des réfugiés et des migrants d'Amnesty International, ces opérations se déroulent en dehors du cadre de protection offert par l'Union européenne.
2: Il doit y avoir une certaine implication, une coopération ou au moins une tolérance de la part des autorités polonaises. Nous sommes donc extrêmement préoccupés par le rôle que joue la Pologne dans ces opérations illégales. C'est particulièrement inquiétant étant donné que l'Union européenne a accordé une protection temporaire aux Ukrainiens depuis le début de la guerre. Les Ukrainiens sont donc toujours protégés en Europe. Ils ne devraient pas être expulsés de force. 1 million d'Ukrainiens ont trouvé refuge en Pologne. Il est donc extrêmement préoccupant. Je pense que d'un côté, la Pologne protège les Ukrainiens conformément aux directives de l'Union européenne, mais que de l'autre, elle coopère avec les États-Unis dans le cadre de ces opérations d'expulsion illégale.
1: Francesca Pizzutelli d'Amnesty International, interrogée par Lila Olkinyuara. Enfin, un petit mot de Cannes. Coup d'envoi ce soir, donc, de projection des films avec le film concernant l'histoire de Samuel Paty. Mais tout de suite, ses priorités santé avec Caroline Paré. Bonjour Caroline.
3: Bonjour et merci Olivier Sherman.
4: Et vous êtes de retour sur les ondes de Radio Gris Verte 88.2. On repart tout de suite en musique ce matin avec un morceau de Bel Oeil, c'est Pépé. On vous souhaite une bonne écoute.
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0: 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Il est midi. Midi.
1: Bonjour à toutes et à tous, vous êtes à l'écoute de Radio Grille Ouverte 88.2 et voici notre agenda. Aujourd'hui, ce soir plutôt, mercredi 13 mai, Zictamu organise un concert de soutien à l'événement Ramène ta saucisse. Le concept, une adhésion mini à l'assaut, un concert au chapeau, de la restauration et un bar pour récolter quelques fonds pour la 10e édition de Ramène ta saucisse. Au programme, une ambiance guinguette et un concert de frangins électro-guinguette. Tout ça, bien évidemment, assaisonné de joie, de convivialité et de bonnes choses à boire et à manger. Le concert au jardin a lieu chez l'habitant, dans un jardin à Ners. L'adresse précise sera communiquée après réservation. Début du concert à 21h, ouverture des portes à 19h, au tarif de 2€ minimum. Bar et restauration prévus sur place. Réservation obligatoire auprès de l'association Zictamu. Zictamu organise un concert de soutien à l'événement Ramène ta saucisse. C'est aujourd'hui du côté de Ners. Toujours aujourd'hui, mercredi 13 mai, la verrerie Le Pôle Cirque Occitanie présente une rencontre au plateau avec la compagnie Della Fraca. Suivi les processus de création d'un spectacle lors de ses sorties de résidence. Créée à Rio de Janeiro, puis installée à Toulouse, la compagnie Della Fraca développe un langage singulier mêlant acrobatie, danse et influence de capoeira. Après 4 créations jouées dans plus de 14 pays en Europe, Afrique et Amérique latine, la verrerie accueille la compagnie pour la première fois avec Balayo. Le Balayo est un panier rond tressé à la main. Ici, il se tresse de cirque, de danse, de jeux musicaux, d'êtres fantastiques et d'histoires populaires. Les rencontres au plateau sont gratuites sur réservation auprès de la verrerie. La verrerie, le pôle cirque Occitanie, présente une rencontre au plateau avec la compagnie Della Fraca. C'est ce soir à partir de 18h. 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Alors rendez-vous à partir de ce soir jusqu'à samedi 16 mai pour la 25e édition du Doc 7, le festival international du documentaire de la salle en Cévennes. 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Autre info, à partir de demain jusqu'au 16 mai, le Rude Boy Crew présente la 22e édition du festival d'Olt au Blémard en Lozère. Au programme du plus beau des petits festivals lozériens, on y savoure 2 jours de spectacle en espace public, 3 soirées de concerts sous chapiteau et une inoubliable scénographie à couper le souffle réalisée par le hangar aux gorilles. Renseignements et réservations sur le site de l'association. Le Rude Boy Crew présente la 22e édition du Festival d'Olt au Blémard en Lozère, c'est de jeudi à samedi. Ce vendredi 15 mai, la librairie Kiroli de Genolac vous propose une rencontre exceptionnelle avec Michel Amélie Favre et Pascal David. Michel Amélie Favre présentera son livre « Les opportunités de l'inattendu » et Pascal David présentera « Simone Veil, un art de vivre partant de catastrophes ». Une rencontre à 2 voix pour explorer ensemble comment la philosophie peut nous aider à vivre mieux. Le nombre de places étant limité, l'inscription est nécessaire auprès de la librairie Kiroli de Genolac. La librairie Kiroli de Genolac vous propose une rencontre exceptionnelle avec Michel Amélie Favre et Pascal David, c'est ce vendredi à partir de 18h. Samedi 16 mai, ce samedi, dans le cadre du Festival du Vivant, le Champ des Possibles et l'association Racines de Terriens vous convient à un atelier « Les plantes jouent les DJ » sur le marché de Genolac. Venez apprendre à fabriquer des instruments de musique à partir des végétaux qui vous entourent, les découvrir et avec ces sons, cette matière sonore, vous allez les mixer, les transformer, les bricoler pour créer votre musique électronique comme un DJ. Atelier sans inscription en continu de 9h à midi, il est possible de prendre l'activité en cours. L'équipe du festival vous encourage à covoiturer ou à utiliser des modes de transport doux. Pour vous mettre en lien avec d'autres participants, rendez-vous sur le site de Biosfera. Dans le cadre du Festival du Vivant, le Champ des Possibles et l'association Racines de Terriens vous convient à un atelier « Les plantes jouent les DJ ». C'est ce samedi de 9h à midi sur le marché de Genolac. Et une dernière info, samedi 16 mai, ce samedi, le Centre socio-culturel de Rousson vous propose une journée autour de la danse country. Il s'agit d'une journée workshop de danse country avec deux chorégraphes de renommée internationale, Paul Ryan et Audrey Rose. Un bal ouvrira ses portes à 18h30, suivi d'un concert des Rusty Legs à 21h. Le Centre socio-culturel de Rousson vous propose une journée autour de la danse country. C'est ce samedi, avec un atelier workshop à 10h et soirée dansante à partir de 18h30. Voilà, c'est tout pour l'agenda d'aujourd'hui. Tout de suite, vous allez retrouver la chronique « Faisons l'écho ». On vous souhaite une bonne écoute et un bon appétit à toutes et à tous.

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1: Émilie Robert, bonjour. Vous êtes dirigeante associée d'une agence de communication et membre du réseau Leader Alès. Et aujourd'hui, on va parler avec vous de l'intelligence artificielle qui est de plus en plus présente au travail comme chez soi.
2: Bonjour Yves, bonjour à tous.
1: Oui, c'est un vaste sujet qu'est l'intelligence artificielle. En fait, depuis le début des années 2010, d'abord avec Siri, puis Alexa, OK Google, elle s'est invitée dans notre quotidien, à savoir chercher une info, envoyer un message, demander la météo, simplement en parlant. Alors, ce qui était déjà une petite révolution à l'époque, depuis, les progrès sont impressionnants. Alors, vous, Émilie Robert, en tant que communicante, quel regard portez-vous sur l'IA ?
2: Alors pour moi, l'intelligence artificielle, c'est un outil fantastique, à condition bien sûr de ne pas oublier que ça reste un outil. Elle permet d'automatiser pas mal de choses, aider à la rédaction, analyser des données, générer des images, des vidéos pour avoir un rendu très rapide en fait. Mais elle transforme aussi profondément les métiers et demande de nouvelles compétences. Aujourd'hui, savoir rédiger un bon prompt et choisir le bon outil, c'est essentiel pour obtenir un résultat pertinent. Son principal avantage pour moi, c'est clairement la rapidité. Elle traite l'info très vite en s'appuyant sur un volume énorme de données.

0: En ce qui concerne le prompt, en fait, c'est ce que l'on va écrire à l'IA, la consigne qu'on va lui donner, en fait, pour obtenir le résultat que l'on souhaite.
1: Merci, Émilie Robert. Alors, quels sont les inconvénients de l'intelligence artificielle, selon vous ?
0: Il y en a plusieurs, en fait. Le principal, à mon sens, c'est le risque de ne plus écrire, en fait. On voit de plus en plus de personnes déléguer entièrement la rédaction de l'IA à l'IA et perdre peu à peu le réflexe, finalement, de formuler par elle-même. Écrire, c'est structurer sa pensée, en somme, et c'est, dans mon métier, ça reste absolument essentiel. L'IA peut aider, accélérer, mais elle ne doit jamais se substituer à cette réflexion.
1: Et quelles sont ses limites ?
0: Alors, sur l'aspect créatif, clairement, on n'y est pas encore. L'IA peut produire, assembler, reformuler, mais aujourd'hui, elle n'est pas capable de créer de vrais concepts ou des accroches et des fortes, comme le ferait un bon concepteur-rédacteur d'une agence de communication. Des punchlines, absolument. Il lui manque encore cette intuition, cette sensibilité humaine, en fait, cette mécanique des jeux de mots et des figures de style qu'on aime bien en communication.
1: Alors, il y a un point sur lequel il faut peut-être insister, c'est l'impact environnemental de l'intelligence artificielle.
0: Oui, c'est un point essentiel. Les data centers fonctionnent en continu, ils produisent beaucoup de chaleur et consomment énormément de ressources, notamment en eau. Donc pour moi, c'est un vrai enjeu environnemental. Au fond, la vraie question, c'est l'usage qu'on en fait. On parle de l'IA récréative. En fait, l'IA peut être un outil extrêmement puissant qui peut faire avancer des sujets majeurs comme la santé ou la recherche. Donc, il faut vraiment se poser la question, est-ce que ce que je vais en faire va créer de la valeur ? Ou est-ce que c'est juste pour produire du contenu sans intérêt, donc ce qu'on appelle l'IA récréative ?
1: Dans votre métier de communicante, Émilie Robert, concrètement, qu'est-ce que ça change pour vous aujourd'hui ?
0: Alors, ça change beaucoup de choses, ça va très très vite. Et finalement, c'est la rapidité avec laquelle on produit du contenu qui change tout aujourd'hui. On peut générer un visuel, une accroche, et ça nous permet finalement de prendre appui. Ça accélère énormément les phases de réflexion et de production. Mais ça ne remplace pas du tout le travail de fond. Une bonne stratégie, une vraie idée, une compréhension fine de la cible, du territoire ou du client, du secteur d'activité, ça, aucune IA ne le fait à notre place. En réalité, l'IA, c'est vraiment un accélérateur et ce n'est pas un cerveau.
1: Est-ce qu'il n'y a pas un risque que toutes les formules, que toutes les communications finissent par se ressembler ?
0: Si, en effet, c'est en train d'arriver. On le voit notamment sur les réseaux sociaux, par exemple sur LinkedIn. Si tout le monde utilise les mêmes outils avec les mêmes méthodes, on obtient vite des contenus qui sont lisses, qui sont parfois sans personnalité, avec des biais rédactionnels, ça se voit vite. En communication, l'enjeu, c'est justement de se démarquer. Donc, plus l'IA progresse, plus la valeur va se déplacer vers l'humain. La créativité, le ton, la singularité, la capacité à donner de l'émotion et à raconter une histoire, c'est ça notre métier et c'est là notre valeur ajoutée. L'IA produit, mais ça reste l'humain qui donne du sens.
1: Donc, au final, l'IA ne va pas vous remplacer, vous, les communicants, Émilie Robert ?
0: Non, en tout cas, pas encore. Mais au moins, elle nous oblige à être meilleurs.
1: Merci Émilie Robert, c'était Faisons l'écho, une chronique réalisée sans IA.
0: Merci et merci à Cécile Rossi qui m'a accompagnée pour rédiger cette chronique.
1: Et merci à François qui n'est pas une IA et qui a enregistré cette chronique.
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0: 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Il est 13h.
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2: Mesdames et messieurs, bonjour. Ici Noé Flandre à l'antenne. Voler. Ah, voler. Le rêve humain par excellence, n'est-ce pas? Voler a longtemps été perçu comme mission impossible, et cela débute avec le mythe d'Icare, qui s'y brûlera les ailes. Mais ce sont des historiens chinois qui référencent, 500 ans avant notre ère, les premières traces de l'aviation au travers de cerfs-volants. Ceux-ci sont faits de papier et de bambou et permettent aux hommes de planer. En effet, l'empereur Gao Yong, ayant pour habitude d'exécuter ses prisonniers en les faisant sauter de la tour du Phénix, accroché à des cerfs-volants, verra un de ces derniers survivre en planant près de 2,5 km de distance. Certains visionnaires, à l'instar de Mariano di Jacopo ou Léonard de Vinci, font alors, à l'époque de la Renaissance, imaginer des machines permettant de voler. On s'inspire alors de la nature, en observant les oiseaux par exemple, ce qui nous permet d'aboutir à des ailes fixées aux bras humains ou des machines nommées ornithoptères, basées sur les battements des ailes. Néanmoins, toutes ces inventions ne donnent que des résultats peu concluants. Même si le ballon des frères Montgolfière au XVIIIe siècle permet le vol plus léger que l'air, il faut attendre l'époque napoléonienne pour voir naître de véritables progrès en ce qui concerne le vol plus lourd que l'air, se rapprochant plus du vol des oiseaux. C'est en 1787 que le général Guillaume Régnier de Gouët devient un pionnier de l'aviation grâce à ses premiers vols planés, bien que peu médiatisés. Ce sont en revanche les travaux de l'allemand Otto Lilienthal qui, un siècle plus tard, permettront de comprendre les notions de portance, de traînée et d'aérodynamisme. C'est suite aux travaux de ces pionniers que s'engage une course à l'aviation dans plusieurs pays, notamment la France avec Clément Ader, les États-Unis avec Wilbur et Orville Wright, ou encore le Brésil avec Santos Dumont. Tandis que Clément Ader réalise des vols autopropulsés mais non contrôlés, les frères Wright, eux, réalisent des vols propulsés extérieurement mais contrôlés, avec le premier vol réussi en 1903. Après leur installation en France, les frères Wright fondent la première école d'aviation du monde, à Pau. Dès 1909, on voit apparaître les premiers brevets de pilotes et les premiers avions produits en série, ainsi que les premiers records et figures iconiques à l'image de Louis Blériot, Roland Garros et j'en passe. Découlera de cette innovation une multitude de disciplines et diverses utilisations telles que les hydravions, la voltige, le combat aérien ou le transport de passagers par exemple. Il y en aurait encore énormément à dire sur l'histoire de l'aviation, mais après ce petit aperçu, j'aimerais que nous nous penchions de plus près sur les principes physiques qui rendent l'aviation possible. À la différence d'une fusée, les moteurs de l'avion ne viennent pas compenser le poids de ce dernier, puisque ceux-ci lui permettent d'avancer horizontalement lorsque ce dernier est attiré verticalement par son propre poids. En fait, un avion est soumis à quatre forces différentes. Son poids, qui l'attire vers le sol, sa poussée, qui lui permet d'avancer, la traînée, qui s'oppose à la poussée, et la portance, qui compense son poids. Il est alors légitime de se questionner sur cette portance. D'où vient cette force qui vient compenser son poids ? Une première chose à comprendre est que l'air, même en l'absence de vent, est un véritable chaos de collision entre les molécules d'air, celles-ci se déplaçant à plus de 1000 km par heure. Mais cette vitesse microscopique impressionnante donne en résultante une vitesse de l'air globalement nulle en l'absence de vent, par compensation de chacune des vitesses microscopiques entre elles. Lorsque l'avion est immobile, les chocs des molécules d'air sur les ailes sont les mêmes sur les faces supérieures comme inférieures. En revanche, lorsque celui-ci est en mouvement, les collisions de l'air sur la face inférieure augmentent, et c'est exactement cette différence qui va créer la force de portance, permettant aux avions de se maintenir en l'air. Microscopiquement, il n'y a donc aucun mystère sur le pourquoi du comment un avion peut voler. Mais encore reste-t-il à comprendre pourquoi il y a une différence du nombre de collisions. Or, on se rend compte expérimentalement que l'écoulement de l'air autour de l'aile d'avion induit une différence de densité de l'air entre la partie inférieure et supérieure. La densité de l'air étant plus importante sur la partie inférieure, la quantité de choc des molécules est donc plus importante, et cette différence crée alors la portance. C'est cette surpression en dessous de l'aile, associée à une vitesse de l'air moins élevée, et cette dépression au-dessus de l'aile associée à une vitesse de l'air plus importante qui permet d'expliquer les sortes de nuages que l'on peut voir se former au-dessus des ailes lors du vol. Il s'agit alors de condensation de gouttelettes d'eau due à la chute de pression. Cette relation inversement proportionnelle entre la vitesse de l'air et la pression de celui-ci s'explique par le principe de Bernoulli, principe physique expliquant la portance et permettant donc à l'aviation d'exister. Alors, prêt pour le décollage ? C'était Noé Flandre pour Ramène ta science.
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0: Hermano Gutiérrez, Mysterio Verde sur Radio Grille Ouverte 88.2. Il est 14h. Tout de suite, ça va être pour vous l'heure de retrouver le journal de Radio France Internationale pour ces 10 minutes d'infos. Il sera suivi de l'émission Jazz, l'émission Caravane de l'association Jazzin. À 15h, ça sera le retour des croisières musicales de Clara Bordarier. On vous souhaite une bonne écoute et une bonne journée.
1: 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Il est midi en temps universel, 20h à Pékin. Alors du journal, bonjour Olivier Sherman.
2: Bonjour Anne Cantner, bonjour à toutes et à tous.
1: Avec à la une la visite de Donald Trump en Chine.
2: Le président américain vient tout juste d'atterrir à Pékin. Il sera reçu par son homologue chinois avec au menu discussion, les relations économiques entre les deux premières puissances mondiales et bien sûr le dossier iranien.
1: On reviendra aussi sur le traditionnel discours du trône qui a eu lieu tout à l'heure à Londres.
2: Le discours prononcé par le roi Charles III à Westminster est un rituel de la vie politique mais marqué cette année par les appels de tous les côtés pour une démission du premier ministre Keir Starmer, qui veut rester en place coûte que coûte.
1: Au sommaire également, le congrès du Fatah. Il débutera demain à Ramallah, en Cisjordanie occupée.
2: Nous ferons le point sur les enjeux de ce congrès, avec en point d'orgue l'élection des 18 sièges du comité central du parti, l'organe dirigeant du Fatah.
1: On ira à Cannes, bien sûr.
2: Et nous reviendrons sur la palme d'honneur décernée hier soir à Peter Jackson, le réalisateur néo-zélandais de la mythique trilogie du Seigneur des Anneaux, qui n'avait jamais été distingué auparavant sur la croisette.
1: Et puis du sport, ça c'est dans un quart d'heure, du foot. Match en retard de Ligue 1 ce soir entre le premier et le deuxième, mais a priori, le Paris Saint-Germain devra remporter le titre dès ce soir. Pas de surprise face à Lens.
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1: Le président américain vient d'arriver en Chine.
2: Une visite de 2 jours qui commencera à proprement parler demain, une première depuis 2017 lorsque Donald Trump, lors de son premier mandat, avait rencontré son homologue chinois à Pékin. Cette fois-ci, le sommet a lieu dans un climat de tensions géopolitiques élevées, tensions exacerbées notamment par la guerre israélo-américaine en Iran qui a déstabilisé le Moyen-Orient et entraîné des perturbations majeures dans le secteur de l'énergie et le trafic maritime. L'Iran sera d'ailleurs probablement le sujet le plus urgent, les précisions de Yelena Tomic.
4: Un cessez-le-feu sous assistance respiratoire, selon Donald Trump, des négociations irano-américaines dans l'impasse, le détroit d'Ormuz toujours bloqué, perturbant l'économie mondiale, y compris chinoise et américaine, la guerre au Moyen-Orient sera sans aucun doute l'un des dossiers prioritaires de ce sommet. Il s'agira de mesurer le degré de puissance et d'influence de Washington et de Pékin et de redéfinir les dynamiques. Trump pourrait ainsi demander à Xi d'user de son influence pour encourager l'Iran d'accepter un cessez-le-feu, rouvrir le détroit d'Ormuz ou aider à conclure un accord sur le nucléaire iranien. En échange, Xi Jinping pourrait obtenir des concessions sur le commerce et limiter le soutien américain à Taïwan. Une chose est sûre, la guerre au Moyen-Orient a permis à Pékin d'observer les manœuvres militaires américaines. Le géant asiatique qui achète plus de 80% du pétrole iranien en a profité aussi pour recomposer ses routes énergétiques et d'approvisionnement mondial afin de contourner les éventuels blocages et éviter d'être dépendante des postures militaires américaines.
1: La guerre au Moyen-Orient, justement, Olivier.
2: L'Iran conserve d'importantes capacités en matière de missiles. Après les frappes américano-israéliennes, ce sont des responsables du renseignement américain qui l'indiquent. Téhéran aurait de nouveau rendu opérationnel 30 de ses 33 sites de lancement de missiles le long du détroit d'Ormuz.
1: Et on parlera aussi de la situation dans une dizaine de minutes avec notre invité Karim Sader, politologue, maître de conférence à l'université Saint-Joseph de Beyrouth. On reviendra avec lui sur les frappes menées par les Émirats Arabes Unis et par l'Arabie Saoudite contre l'Iran, selon des informations de presse. En attendant, direction la Cisjordanie occupée où commencera demain le congrès du Fatah.
2: Le Fatah, du nom du parti politique palestinien créé en 1959 par Yasser Arafat. Alors que Gaza est terrassée par la guerre et que la Cisjordanie occupée fait face à l'avancée galopante de la colonisation israélienne, ce qui aurait dû être un moment fort de la politique palestinienne met à nu un establishment politique vieillissant et impuissant, comme nous l'explique Amira Swilem depuis Ramallah.
5: C'est une information qui fait la une de l'actualité.
3: C'est demain jeudi que débute le 8e congrès du Parti de Libération Nationale du Fatah à Ramallah. Au même moment, des sessions auront lieu également à Gaza, au Caire ainsi qu'à Beyrouth. Le dernier congrès du Fatah remonte à 2016. Il s'en est passé des choses depuis. Pour discuter d'un avenir qui a rarement semblé aussi bouché et tenter de renouveler les instances, près de 2600 membres du parti se réunissent dès demain. Habs Shrouf, politologue palestinien interviewé à la radio, espère qu'ils sauront aller au-delà du folklore.
5: Je pense qu'il faut désormais passer des discours aux actes. On ne veut pas de ces slogans qu'on entend dans les pays arabes du genre « unité, socialisme, libération de la Palestine ». Tout cela n'a aucun sens. C'était bon pour les années 60 ou 70.
3: Le congrès n'a pas débuté, que déjà des polémiques se font jour. La candidature possible du fils de Mahmoud Abbas pour un poste au sein du comité central du parti laisse amer des Palestiniens qui se sentent exclus de la vie politique par une représentation aussi vieillissante qu'impuissante. Alors que Tel Aviv bloque plus de 4 milliards de dollars de recettes fiscales lui revenant, l'autorité palestinienne peine désormais à payer les salaires des fonctionnaires. Une situation qui vient gréver un peu plus sa crédibilité auprès de la population qui lui reprochait déjà son népotisme, sa corruption et sa coopération dite sécuritaire avec Israël. Amira Suilem, Ramallah, RFI.
1: Des frappes israéliennes aujourd'hui encore dans le sud du Liban.
2: Bilan de 9 morts, dont 2 enfants. Pour l'instant, des frappes ont visé des voitures sur l'autoroute extrêmement fréquentée qui relie Beyrouth au sud du pays.
1: Le discours du trône a eu lieu tout à l'heure à Westminster.
2: C'est l'un des moments les plus cérémoniels de l'année au Royaume-Uni. Le discours du roi qui marque le lancement de l'année parlementaire. Toute la matinée, on a pu assister au poudre-colle, les emblèmes de l'État, les couronnes, les robes des lords. Un moment de faste qui arrive comme un répit pour le Premier ministre Keir Starmer, menacé depuis une semaine d'être poussé à la démission par ses députés. Emeline Vin, malgré les doutes sur son avenir, il a présenté ses plans législatifs.
6: Oui, le roi, couronne impériale sur la tête face aux lords en robe rouge et aux députés rassemblés, détaille les futures réformes de son gouvernement.
7: Mes ministres vont continuer leurs importantes réformes de la police, de la santé et de la justice. Ils présenteront un texte pour améliorer la confiance et la sécurité du système d'asile et d'immigration.
6: Aucune surprise dans l'agenda législatif. Le roi annonce aussi une hausse des investissements dans la défense. Une promesse de campagne, la loi Hillsborough, qui mettra en place un devoir de franchise pour les autorités envers les citoyens et programmé pour l'année à venir. Le texte a beau être lu par le souverain, il est écrit par le Premier ministre qui rappelle subtilement qu'il ne compte pas quitter son poste.
7: Le Royaume-Uni est menacé par un monde de plus en plus dangereux et volatile. Le conflit au Moyen-Orient en est le dernier exemple. Mon gouvernement fera face à ce monde avec force et tente de créer un pays plus juste pour tous.
6: Alors ce discours va être suivi cet après-midi d'un débat à la Chambre des communes. C'est 7 séquences qui pourraient s'avérer dangereuses pour le Premier ministre. Le parti nationaliste écossais réclame une motion de défiance pour le démettre. Mais ce seront surtout les prises de parole des députés travaillistes dans la majorité qu'il faudra surveiller.
2: Emeline Vin, en direct de Londres.
1: Un point sur la situation en Europe concernant l'infection à hantavirus.
2: Il y aura effectivement une réunion dans l'après-midi avec les différents ministres de la Santé européens pour parler des différentes mesures adoptées justement dans chaque pays. Anne, ajoutons que dans ce contexte, plus de 1700 personnes, dont de nombreux Britanniques et Irlandais, sont confinées à bord d'un autre paquebot, un paquebot de croisière arrivé hier soir à Bordeaux, dans le sud-ouest de la France, après la mort d'un passager et une suspicion d'épidémie, cette fois-ci de gastro-entérite à bord. Une cinquantaine de passagers ont manifesté des symptômes et des analyses sont en cours pour identifier la maladie, mais les autorités écartent tout lien avec l'hantavirus.
1: En Russie, la population n'a pas le moral est même plutôt en berne.
2: Oui, les instituts d'État rendent public la cote du chef de l'État russe toutes les semaines. Cette publication n'a pas été faite vendredi dernier, veille des commémorations du 9 mai, officiellement en raison du week-end férié. Il n'a pas été possible de constater si l'effritement continuait ou pas. En revanche, cette semaine, un de ces instituts a rendu public l'indice de bonheur mensuel des Russes. Anissa El-Jabri a chuté à son plus bas niveau depuis 15 ans.
8: La question sur le bonheur ressenti.

0: Face à la guerre qui se poursuit sans perspective, la pression fiscale croissante, la dégradation de la situation économique, le niveau d'anxiété a atteint, lui, en ce printemps, les pics de deux périodes lourdes en Russie, le début de la guerre, fin février-mars 2022, et la mobilisation partielle en septembre 2022. La Russie enregistre aussi des ventes records d'antidépresseurs pour la troisième année consécutive, au total, plus 41% depuis 2022. Agnès El-Jabri, Moscou, RFI.
1: Morale en Berne, en Russie et en France, dans un contexte économique dégradé. Les chiffres du chômage ne sont pas bons et ça non plus, ça n'est pas bon pour le moral.
2: Et pourtant, c'était l'une des réussites qu'Emmanuel Macron souhaitait voir figurer dans son bilan à l'issue de son ultime mandat présidentiel l'an prochain, la baisse du taux de chômage en France. Problème, celui-ci repart à la hausse, il est reparti à la hausse même depuis un an et demi. Et les chiffres du premier trimestre 2026 viennent confirmer cette tendance avec un taux repassant le seuil symbolique des 8%. Aurélien Devernois.
3: 8,1% précisément, au plus haut depuis 5 ans. En cause notamment, selon le gouverneur de la Banque de France, François Villeroy de Gallo, interrogé sur France Info ce matin, le contexte économique international.
4: L'économie française, c'est un cocktail aujourd'hui avec deux composantes qu'on a un peu de mal à pondérer entre eux. Il y a de la résilience, notamment dans l'industrie, mais il y a aussi un ralentissement lié à cette crise au Moyen-Orient et à l'augmentation des prix de l'énergie.
3: Le taux de chômage également poussé par une réforme entrée en vigueur début 2025 qui inscrit désormais automatiquement parmi les demandeurs d'emploi les Français bénéficiant des minimums sociaux, de quoi expliquer près de la moitié de la hausse du nombre de chômeurs. Alors le gouvernement préfère positiver David Amiel, ministre des Comptes publics sur France 2.
5: Le taux d'emploi est au plus haut depuis 50 ans, encore aujourd'hui. C'est d'ailleurs le fruit de la politique économique qui a été menée depuis 2017, mais évidemment, ça nous appelle à une très grande vigilance.
3: Car certains indicateurs sont inquiétants, notamment le taux de chômage des 15-24 ans qui se maintient au-dessus des 20%. Et si cette hausse se poursuit à ce rythme, Emmanuel Macron pourrait bien quitter l'Élysée avec un taux de chômage quasi similaire à celui enregistré quand il y est entré.
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6: 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Il est 14h12 très exactement et on repart sur une émission consacrée au jazz, l'émission Caravane de l'association Jazzin.
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8: Jazzin présente Caravan Memory. Une plongée dans les archives et la mémoire sonore des festivals jazz en France avec celles et ceux qui en ont écrit l'histoire.
9: No, I've stopped telling jokes now. This is the real thing. Sorry.
8: Une série conçue par Jean-Paul Gambier.
9: I know you guys know the difference, even if you don't want to acknowledge it. Here we go.
8: Une série qui débute par un hors-série, voilà qui pourra sembler quelque peu déroutant, mais disons que c'est l'occasion qui nous le dicte, en quelque sorte. Pour ce galop d'essai, ce n'est donc pas à proprement parler dans les archives des festivals que nous allons nous plonger, mais dans celles personnelles, sensibles et radiophoniques de Jean-Paul Gambier, en des circonstances tristement particulières, puisqu'il s'agit aujourd'hui de rendre hommage au musicien, compositeur, arrangeur et chef d'orchestre britannique Mike Westbrook, qui vient de nous quitter à l'âge de 90 ans, c'était le 11 avril dernier. Mr. and Mrs. Westbrook, Mike et Kate étaient les invités de Jean-Paul sur les ondes d'une radio associative montpelliéraine à la veille d'un concert à l'Opéra Comédie de Montpellier dans le cadre d'une programmation Jazz à l'Opéra. C'était en décembre 1985, figurez-vous, et au-delà du très navrant contexte qui préside à sa diffusion, admettons que cet enregistrement vieux de 41 ans, forcément émouvant à bien des égards, occupe ici sa juste place de « premier de cordée » entre guillemets dans une série que nous aurons le plaisir de vous dévoiler au fil des mois à venir. Une place première, pionnière, aux avant poste, un peu à l'image de ce que fut la trajectoire artistique de Mike Westbrook.
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0: sûrement reconnu une version quelque peu spéciale de Airmail Special que nous devons à Mike Westbrook sur un tout dernier album que vous venez de sortir et qui s'appelle Peer Rides.
1: Peer Rides, oui.
0: Et qui est un album qui a été sorti à l'occasion d'un spectacle de danse qui a eu lieu en Angleterre.
1: Oui, oui, nous avons fait une tournée avec cette compagnie de danse, Extempore Dance. Kate et moi, et Peter Wyman, qui joue alto saxophone, et Brian Godding, qui joue guitare et aussi synthétiseur, avec la batterie sur cette track, c'est le synthétiseur. C'est pas un vrai batteur.
0: Je suis très heureux de vous accueillir et je tiens à vous remercier d'avoir bien voulu faire cette émission en français, un français que je sais excellent de votre part.
2: Juger après.
1: Oui.
0: Mais nous avons déjà commencé à juger, je crois. Je rappellerai quand même que ça n'est pas la première fois que vous venez dans la région de Montpellier, puisque vous avez déjà eu l'occasion de jouer à Castelnau-le-Lez, de jouer à Prades-le-Lez également, dans une formation un peu, enfin du moins à l'extérieur et dans un contexte qui était un peu inhabituel. Mais je crois que ça ne vous surprend pas spécialement. Mais je rappellerai également que vous avez joué pas très loin de Montpellier, au moins au Festival de Nîmes, et également au Festival de Vitrolles.
1: Oui, oui.
0: Et que si cette fois-ci, vous venez dans le cadre de Jazz Opéra, une série de concerts dont nous soulignons l'intérêt, ça n'est pas vraiment un hasard si c'est à l'opéra que vous passez, dans la mesure où le thème de votre tournée actuelle est Rossini. Donc un hommage de l'esprit Westbrook à la musique de Rossini. Je suis un petit peu bavard et je vous empêche de parler, mais je voudrais quand même souligner que pour la plupart des gens qui vous connaissent, il y a une expression, c'est les Westbrook. Indépendamment du couple que vous êtes, à la scène, il y a également un esprit qui se retrouve autour de vous et qui est immédiatement reconnu par les gens qui vous ont vu une fois. Alors ce que j'aimerais, dans le cadre de cette émission, c'est d'essayer un petit peu de voir un petit peu l'évolution, de comment se sont constitués les Westbrook. Je crois savoir qu'il passe par la musique de rue et les brass bands.
2: Oh, Mike a fait beaucoup de disques avant et beaucoup de groupes aussi. Mais il y a 13 ans que nous avons été ensemble. Avant, Mike a un groupe Solid Gold Cadillac, qui était un groupe électronique. Il y a 13 ans, Mike et Phil Minton et Lol Coxhill a créé pour un petit festival à Bath, en Angleterre, The Brass Band. C'était né pour jouer dans les rues, comme beaucoup des fanfares en France, dans cette période. Et j'ai joigné un petit peu après, au cours ténor, chante. Et Phil Minton, Lol, Mike et moi, et Paul Rutherford, le tromboniste, nous avons été ensemble quelques années.
1: Oui. Et puis Lol l'a quitté.
2: Il est parti.
1: Et nous avons trouvé un autre saxophoniste, Dave Chambers. Et avec cette groupe, nous avons fait le premier album du brass band.
0: Qui s'appelait ?
1: For the Record.
0: Est-ce qu'on peut écouter un extrait de For the Record ?
1: Oui.
0: Un extrait assez bref, mais je crois qu'il sera significatif de la musique que vous faisiez à cette époque-là.
1: Oui.

0: par General Morton.
1: Oui.
2: Oui, il y a pour moi, je trouve, parce que je n'ai écouté ce disque il y a beaucoup d'années, et en écoutant en ce moment, je trouve un innocence, c'est frais, c'est... J'aime beaucoup cet esprit, parce que nous avons joué en cuivre, sans batterie, sans des choses électroniques, dans les hôpitaux, dans beaucoup de lieux où les gens ne peuvent pas aller au concert, et nous avons allé à eux.
0: Et à cette époque, c'est rare pour les musiciens modernes comme nous, Paul Rutherford, etc., des musiciens de l'avant-garde, à jouer cette musique de General Morton. C'est quelque chose de nouveau.
3: Comment s'était produit le passage de la musique que vous qualifiez tout à l'heure d'électronique à cette musique de cuivre qui est d'un aspect beaucoup plus traditionnel?
0: C'était un nouveau début, c'est possible de dire ça. C'est quelque chose pour nous à nouveau. C'est un retour à les origines de la musique, l'esprit de la musique de jazz, de la roue. Sans les pieds, les électroniques. Toutes les grandes choses compliquées, c'est tout simple, faire la musique, c'est un plaisir, c'est quelque chose, comme Kate a dit, c'est d'innocence.
3: Et ça correspondait beaucoup mieux à une démarche qui était celle que vous aviez donc dans les années 70, d'aller jouer auprès d'un public qui n'a pas la possibilité de se déplacer, etc., oui. Dans des endroits où le public... Et c'est-à-dire que les musiciens vont vers le public là où ils se trouvent, et en particulier dans des endroits comme vous le disiez.
0: Oui.
2: Et nous avons choisi des morceaux de jazz de la Nouvelle-Orléans, jazz moderne comme Round Midnight. Vous avez vu sur ce disque For the Record, c'est mélangé, et aussi de la musique de la guerre de les années 100, on dit ça? Oui, beaucoup
0: les marches françaises.
3: Il y avait Brigitte Bardot aussi.
0: Oui, Brigitte voilà. Bardot. Oui, c'est quelque chose à cette époque. C'est très nouveau, cette idée. Et l'esprit de cet groupe continue maintenant avec toutes les choses. Le brass band a été le nucleus.
3: Oui, le noyau, le creuset.
0: Le noyau du big band, de tous les projets.
3: Et déjà dans ce groupe, on retrouve Phil Minton, qui est un compagnon qui va vous accompagner tout le temps. Qu'on ne va pas retrouver demain dans la salle Molière.
0: Demain, non. Mais
2: non.
3: Qui est quand même une personnalité très forte. Je veux dire, quand on dit les Westbrook, c'est vrai qu'au départ, on a surtout tendance à vous imaginer tous les trois avec Phil. Et après, l'arrivée de Chris Biscoe aussi a fait légèrement varier cette géométrie. Mais il y a un noyau dans le noyau, je crois, encore. Et c'est vrai qu'avec cette formation, vous n'étiez pas encore venu sur le continent, vous n'aviez pas encore traversé la Manche, ou vous êtes venu déjà en France à cette époque-là?
2: Cette période de For the Record, oh oui, bien sûr, nous avons été à Sigma,
3: à Bordeaux,
2: festival à Bordeaux. Quelle année?
0: Well, nous avons tourné beaucoup de fois en France avec le brass band, mais avant, petit peu, les festivals de théâtre à
2: Annecy,
0: nous avons fait un
2: tournée. Ex-Saltimbanque.
0: Et à Sigma, oui. Puis nous avons rencontré Corinne Léonet, notre manager en France. Et
3: ça a pris une autre envergure.
0: Oui, et la Mama Chicago et le Blake. Et beaucoup de tournées en France.
2: Oui. Peut-être la première fois que nous et vous avons été ensemble, c'était à Angoulême, quand nous avons joué Mama Chicago.
3: Oui.
2: C'était pour nous un grand moment de nos vies, parce que nous avons joué Mama Chicago au Angoulême, un festival très très fort. C'était un surprise parce que tout le monde était très très sympa. Mama Chicago. C'était une grande nuit.
3: Je crois que le public avait pris pied complètement dans la musique.
2: Oui.
3: Enfin, je pense que toute cette tournée, parce que je n'ai pas vu votre concert qu'à Angoulême, puisque je l'avais vu à Angoulême la veille ou l'avant-veille du concert organisé à Toulouse dont je m'occupais. Voilà. Aussi bien à Angoulême qu'à Toulouse, et que je crois partout où vous avez joué, je crois qu'il y avait un moment privilégié autour du spectacle que vous aviez monté à cette époque-là. Je me souviens à Toulouse avoir assisté au départ des gens de la salle, et je les ai vus sortir les uns après les autres avec un sourire absolument radieux. Et les gens sortaient de ce spectacle complètement gorgés de musique et de bonheur. Un extrait, non pas du disque Mama Chicago, mais d'un disque qui vient de sortir tout récemment sur la marque At Heart, et où on retrouve... Parce que je crois que chez vous, il y a aussi toute une fidélité à certains morceaux qu'on retrouve régulièrement. On va écouter La Complainte du Titanic, qu'on avait découvert au moment de Mama Chicago en version originale, et qu'actuellement, on retrouve en version française.
0: Oui.
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0: Il y a toute une partie de votre charme qui se trouve là à travers un enregistrement public, parce que je crois que autant sur disque qu'en public, il y a des dimensions nouvelles qui apparaissent, et que ces spectacles, en particulier Mama Chicago, étaient indispensables à voir en public. Ce qui est important aussi dans votre musique, on a vu qu'il y avait un passage, on a vu déjà deux stades, c'était une musique d'avant le brass band et puis le brass band. Et puis le brass band a touché à des domaines différents. Mm-hmm. La musique de rue, mais également un petit peu le cabaret, à travers Mama Chicago. Et puis également la poésie, avec l'introduction dans vos spectacles, dans vos compositions, de thèmes qui ont été composés autour de poèmes qui viennent des quatre coins de l'Europe, l'Espagne avec Lorca, la France avec Éluard, l'Italie. Ça a donné une dimension nouvelle à votre musique. Comment c'est venu là encore ?
1: Quand nous avons commencé avec la brass band, nous avons, Phil Minton et moi, nous avons chanté en anglais. Parce que nous sommes très dédiés à la musique de jazz qui était créée en Amérique, les États-Unis. Mais nous avons trouvé en tournée beaucoup des semaines chaque année en tournée que c'était très important à communiquer avec les gens de la pays où nous jouons dans leur langue. Parce que ça ne suffit pas à chanter dans cette langue de Mid-Atlantic, on dit, en anglais, avec un peu d'un accent américain. Ce n'est pas bon, parce que nous sommes européens. Nous disons merci à la musique, les origines de la musique, mais c'était très important de trouver une nouvelle route. Et c'était pour ça, Mike et moi, et le brass band et tout le grand orchestre, nous avons présenté le cortège avec de la poésie de chaque pays où nous jouons dans la langue originale. En Finlande, Allemagne, la France, qu'est-ce que vous avez dit, Italie, en Espagne. Et Phil Minton et moi, nous avons appris les chansons dans la langue originale.
2: Nous avons pendant les années 60,
1: les
2: années, un expériment avec Henry Cow. Oui. Nous avons formé l'orchestra. C'est un petit peu comme l'orchestre, mais une collaboration avec Henry Cow. Mais le cortège, c'est un nouveau orchestre avec des musiciens anglais, mais c'est comme le brass band avec des autres choses.
0: D'accord.
2: Pas seulement un trompette, quatre trompettes, avec tuba, des choses électroniques, mais deux musiciens de Henry Cow, Georgie Bourne au violoncelle et Lindsay Cooper au bassoon, fagot, I think you call it, un nouveau orchestre pour le cortège.
0: Alors le cortège, on va le découvrir, vous allez le découvrir, puisque je vais vous faire écouter un extrait d'un enregistrement que vous ne connaissez pas,
2: non.
0: Et qui a été enregistré le vendredi 13 juillet 1984 au Festival de Jazz de Vitrolles. Et c'est un extrait d'un morceau dont on parlera sûrement juste après.

0: C'était donc enregistré à Vitrolles, un extrait du cortège, avec, je pense, un solo de clarinette de Phil Todd.
1: Phil Todd, oui.
0: Le nom du morceau qu'on vient d'écouter,
1: c'est... Ça s'appelle Estuary. C'est le nom d'une rivière en Angleterre, dans le sud-ouest.
0: Et là, je crois qu'on a pu apprécier le talent d'arrangement autour des instruments du cortège qui est basé sur ce travail assez magnifique que vous menez. Un extrait qu'on pourrait rattacher à un travail d'Ellington sur les suites et qu'on peut reconnaître très très présent dans la musique du cortège qui sait aussi jouer de la personnalité de Kate et de Phil sur les instants vocaux avec les différents poèmes. Bref, une formation passionnante qu'il ne doit pas être très facile de faire tourner compte tenu de l'intendance, quoi, des problèmes pour réunir tous ces musiciens et de trouver des endroits où jouer. Est-ce que c'est cette raison qui vous a, par la suite, amené à créer le Little Westbrook Music, qui est une formule qui, là, est beaucoup plus facile à déplacer?
1: C'est un pas, oui, de la raison, mais autre aussi, c'est important pour nous trouver les formes pour jouer les morceaux personnels de Kate et moi, les chansons et des morceaux que nous avons écrits dans une forme plus intime, plus immédiate. Mais le trio, c'est la miniature de l'orchestre, c'est le même esprit, mais c'est aussi très fort. Mais c'est avec le minimum des forces, mais une musique très forte.
2: C'est intéressant parce que Mike a écrit un arrangement de Lenya Dore, par exemple, qui est dans le cortège pour 16 musiciens et toutes les forces de cet arrangement, quelques voix. Et en trio, nous avons seulement le baritone saxophone de Chris Bisco, Mike au piano et moi, voix et corps ténor. Et avec ça, Mike était, je ne sais pas qu'est-ce qu'on dit en français, challenged.
0: Oui, c'est une compétition avec lui-même. Ouais.
2: Et il a trouvé une grande solution avec les trois. La force, c'est énorme, je trouve.
1: Peut-être c'est lucky, what's lucky.
2: On a de la chance.
1: Que ce n'est pas possible de trouver tout le temps avec l'orchestre. Parce que on a été
2: obligé
1: à trouver des autres formations et avec le trio, avec Pierre Rides et avec Rossini, c'est toujours une instrumentation différente avec des problèmes, mais on a trouvé la solution, on a trouvé que c'est possible de faire la musique avec toutes ces compositions, ces combinations unusuals.
0: Inhabituelles.
1: c'est rare pour nous maintenant faire un concert avec le rhythm section du jazz conventionnel avec le contrebasse, la batterie, le piano, etc. C'est rare. C'est toujours une autre solution. Et c'est intéressant.
0: Alors le trio, le Little Westbrook Music, on va le retrouver à l'instant avec l'égalité des sexes.

0: Maintenant, je crois qu'il faudrait passer, puisque nous approchons de l'heure fatidique, à votre venue à Montpellier et au dernier spectacle que vous proposez et que vous venez tout juste de présenter au Festival de Jazz de Paris et qui est un hommage à Rossini. Oui. Alors, comment vous est venue l'idée de Rossini?
1: Nous avons fait commission, c'est tout.
2: Commande
1: pour le Festival théâtral de Lausanne. Il y a 4 ans. Non,
2: moins.
1: Deux ans. Et c'est le
0: heureusement
1: thème
0: que Kate est là.
1: De cette festival, c'était William Tell, les héros suisses. Et Kate a dit peut-être c'est une bonne idée. Faire quelque chose avec la musique de Rossini, la célèbre ouverture de William Tell. Et nous avons acheté le disque et les partitions et écouté cette musique. C'est très intéressant, c'est bien construit, c'est un véhicule parfait pour le jazz, c'est rythmique, c'est plein de belles mélodies, etc. Et nous avons devenu très intéressés dans cette musique de Rossini. Nous avons lu des biographies de Rossini, écouté des opéras. Et peu à peu, on a créé cette spectacle, Westbrook Rossini, avec des morceaux de Barber of Seville, Il Barbieri di Siviglia, Otello, La Pie Voleuse, et, of course, William Tell. Et nous avons créé pour cette tournée en France, Suisse et Allemagne un nouveau formation avec des musiciens très intéressants, des amis, des vieux amis, Lindsay Cooper au sopranino saxophone, bien connu en France, et tromboniste Paul Neiman, qui a joué sur cet enregistrement de Vitrolles au trombone, et des nouveaux jeunes musiciens, Peter Wyman au alto saxophone, Peter Fairclough à la batterie et Andy Grappi au tuba. C'est 7 musiciens avec Kate et moi aussi.
0: Et je pense que c'est aussi l'occasion pour vous d'introduire votre note d'humour à travers la musique de Rossini. Je pense que comme dans les spectacles précédents, peut-être moins avec le cortège, mais en tout cas avec le brass band, il y avait tout un aspect de mise en scène qui était très important et que là, vous avez pu donner libre cours à votre imagination qui s'est souvent débordée.
2: Oui. Vous trouverez demain soir beaucoup de surprises.
0: Alors, demain soir, c'est Salle Molière, oui, à Montpellier, juste derrière le théâtre. Et c'est à 21h, je pense, dans le cadre de Jazz Opéra.
1: Merci.
0: Et donc, le spectacle Rossini de la famille Westbrook.
2: D'accord.
0: Moi, je vous apporte une petite surprise que j'ai aimablement empruntée à une radio concurrente, mais c'était le seul moyen d'avoir un enregistrement en public de ce spectacle. C'est un extrait du spectacle que vous venez tout juste de donner à Paris la semaine dernière.
2: Oui.
0: Un enregistrement en public, évidemment, de l'ouverture de Guillaume Tell.

0: Quand je parlais d'humour tout à l'heure, je crois que je ne me trompais pas. En tout cas, la relecture que vous faites de Rossini doit peut-être perturber Rossini dans sa tombe, je ne sais pas.
1: Oh, il est plein de joie, c'est sûr, en ciel.
0: Oui, je suis sûr qu'il avait de l'humour lui aussi. Mais oui. je brûle d'impatience de découvrir Le Barbier de Séville, revu par les mêmes musiciens, le même regard, la même oreille.
1: Il y a un esprit sur la scène très très sympa. Nous sommes bien contents, Mike et moi. C'est formidable pour nous.
0: Et je crois savoir que le public à Paris, en tout cas, est entré de plein pied dans cette histoire.
1: Oui.
0: Tout à l'heure, on a vu que, donc je rappelle, demain soir, salle Molière à Montpellier, donc le spectacle Rossini, qui, contrairement à ce que je disais tout à l'heure, commence sûrement à 20h30. De toute façon, venez à 20h30.
1: Oui.
0: Et vous n'en perdrez pas une miette, je crois. On a vu tout à l'heure, et on approche de la fin de l'émission, que quelquefois, des projets comme celui de Rossini mettent un certain temps avant de voir le jour. Est-ce que d'ores et déjà, dans votre recherche, il y a des projets dont on sait que d'ici un an, deux ans, ils vont voir le jour?
2: Well, il y a un projet pour l'année prochaine, mai, à Amiens, la maison de la culture, très intéressant, avec l'orchestre régional de Picardie. C'est un orchestre classique, le Sinfonietta, avec les 21 musiciens, les cordes et les woodwind.
0: La section avant, oui.
2: Oui, avant, et avec aussi Kate et moi, les musiciens de l'orchestre, c'est pas fixé à ce moment, les jazz musiciens, mais c'est une rencontre très intéressante entre les musiciens classiques et les musiciens de jazz. Et je travaille à ce moment sur le score, le musical. L'écriture, oui. Pendant cette tournée, c'est possible, je peux trouver un piano, je travaille encore. Sinon, dans l'hôtel, je travaille avec un petit keyboard.
0: Oui, électronique.
2: C'est pas un bon son, mais nous allons à Amiens au fin de cette tournée, début de décembre, pour deux choses. Une exposition des peintures par Kate aux maisons de Amiens,
0: oui.
2: Amiens, et aussi des répétitions avec le Sinfonietta. Une semaine historique pour nous. Oui.
0: Donc peut-être qu'on aura l'occasion de retrouver cette formation à l'Opéra de Montpellier.
1: J'espère.
0: En tout cas, je crois que l'heure arrive pour nous séparer. Je souligne encore une fois le bonheur que ça a été de vous accueillir à ce micro. Celui de vous retrouver demain sur la scène de Jazz Opéra. Et puis maintenant, je crois que l'heure du pot-au-feu arrive. Nous allons retrouver Nicole, qu'on aura l'occasion de...
1: Nous arriverons, Nicole.
0: Et je crois qu'on aura l'occasion, Nicole, de la retrouver pour la présentation de tout le cycle Jazz Opéra de cette année, que vous ouvrez en fanfare avec Rossini. Merci encore, Kate et Mike.
1: Merci à vous.
0: À demain soir, donc, à la salle Molière, et à très bientôt sur d'autres scènes, avec tout le bonheur sur vos projets.
1: Merci Jean-Paul.

C'était Caravan Memory, hors série, hommage à Mike Westbrook. Entretien réalisé le 6 décembre 1985 par Jean-Paul Gambier, lequel tient à adresser ses pensées à Kate Westbrook et à saluer la mémoire de deux autres personnes citées dans cet entretien, Corinne Léonet, agent des Westbrook, et Nicole Rollin, alors en charge de la programmation Jazz à l'Opéra à Montpellier. Caravan Memory est une production jazzine conçue par Jean-Paul Gambier. Montage et présentation Manuel Plaza, musique additionnelle John Zorn, Bill Frisell, George Lewis et Guillaume Séguron. À bientôt.

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0: 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Il est 17h.
1: Bonjour à toutes et à tous, vous êtes à l'écoute de Radio Grille Ouverte 88.2 et voici notre agenda. Aujourd'hui, ce soir plutôt, à mercredi 13 mai, Zictamu organise un concert de soutien à l'événement Ramène ta saucisse. Le concept, une adhésion mini à l'assaut, un concert au chapeau, de la restauration et un bar pour récolter quelques fonds pour la 10e édition de Ramène ta saucisse. Au programme, une ambiance guinguette et un concert de frangins électro-guinguette. Tout ça, bien évidemment, assaisonné de joie, de convivialité et de bonnes choses à boire et à manger. Le concert au jardin a lieu chez l'habitant, dans un jardin à Ners. L'adresse précise sera communiquée après réservation. Début du concert à 21h, ouverture des portes à 19h, au tarif de 2€ minimum. Bar et restauration prévus sur place. Réservation obligatoire auprès de l'association Zictamu. Zictamu organise un concert de soutien à l'événement Ramène ta saucisse. C'est aujourd'hui du côté de Ners. Toujours aujourd'hui, mercredi 13 mai, la Verrerie Le Pôle Cirque Occitanie présente une rencontre au plateau avec la compagnie Della Fraca. Suivez les processus de création d'un spectacle lors de ses sorties de résidence. Créée à Rio de Janeiro, puis installée à Toulouse, la compagnie Della Fraca développe un langage singulier mêlant acrobatie, danse et influence de capoeira. Après 4 créations jouées dans plus de 14 pays en Europe, Afrique et Amérique latine, la Verrerie accueille la compagnie pour la première fois avec Balayo. Le Balayo est un panier rond tressé à la main. Ici, il se tresse de cirque, de danse, de jeux musicaux, d'êtres fantastiques et d'histoires populaires. Les rencontres au plateau sont gratuites sur réservation auprès de la Verrerie. La Verrerie, le pôle cirque Occitanie, présente une rencontre au plateau avec la compagnie Della Fraca. C'est ce soir à partir de 18h. À partir de ce soir jusqu'à samedi 16 mai, Doc7, le festival international du documentaire de la salle en Cévennes, fête son quart de siècle. Depuis 2002, le festival a proposé près de 1000 documentaires avec pour thème de cette 25e édition « Sur quel pied danser ?». L'association Chant contre Chant assure une programmation ouverte à la diversité des récits, à la complexité du monde et qui contribue à aiguiser notre esprit critique. Sur quel pied danser dans le flot d'informations où le faux l'emporte bien souvent sur la recherche et la quête de vérité. À disposition sur place, vous pourrez retrouver buvette et food truck. Alors rendez-vous à partir de ce soir jusqu'à samedi 16 mai pour la 25e édition du Doc7, le festival international du documentaire de la salle en Cévennes. Et à cette occasion, retrouvez-nous tous les jours à partir de demain jusqu'à samedi en direct depuis le site du festival de 12h05 à 13h avec notre émission Sous l'étoile animée par Yves Defago et Laurent Keller. Autre info, à partir de demain jusqu'au 16 mai, le Rude Boy Crew présente la 22e édition du festival d'Olt au Blémard en Lozère. Au programme du plus beau des petits festivals lozériens, on y savoure 2 jours de spectacles en espace public, 3 soirées de concerts sous chapiteau et une inoubliable scénographie à couper le souffle réalisée par le hangar aux gorilles. Renseignements et réservations sur le site de l'association. Le Rude Boy Crew présente la 22e édition du Festival d'Olt au Blémard en Lozère, c'est de jeudi à samedi. Ce vendredi 15 mai, la librairie Kiroli de Genolac vous propose une rencontre exceptionnelle avec Michel Amélie Favre et Pascal David. Michel Amélie Favre présentera son livre « Les opportunités de l'inattendu » et Pascal David présentera « Simone Veil, un art de vivre partant de catastrophes ». Une rencontre à 2 voix pour explorer ensemble comment la philosophie peut nous aider à vivre mieux. Le nombre de places étant limité, l'inscription est nécessaire auprès de la librairie Kiroli de Genolac. La librairie Kiroli de Genolac vous propose une rencontre exceptionnelle avec Michel Amélie Favre et Pascal David. C'est ce vendredi à partir de 18h. Samedi 16 mai, ce samedi, dans le cadre du Festival du Vivant, le Champ des Possibles et l'association Racines de Terriens vous convient à un atelier « Les plantes jouent les DJ » sur le marché de Genolac. Venez apprendre à fabriquer des instruments de musique à partir des végétaux qui vous entourent, les découvrir et avec ces sons, cette matière sonore, vous allez les mixer, les transformer, les bricoler pour créer votre musique électronique comme un DJ. Atelier sans inscription en continu de 9h à midi, il est possible de prendre l'activité en cours. L'équipe du festival vous encourage à covoiturer ou à utiliser des modes de transport doux. Pour vous mettre en lien avec d'autres participants, rendez-vous sur le site de Biosfera. Dans le cadre du Festival du Vivant, le Champ des Possibles et l'association Racines de Terriens vous convient à un atelier « Les plantes jouent les DJ ». C'est ce samedi de 9h à midi sur le marché de Genolac. Et une dernière info, samedi 16 mai, ce samedi, le Centre socio-culturel de Rousson vous propose une journée autour de la danse country. Il s'agit d'une journée workshop de danse country avec deux chorégraphes de renommée internationale, Paul Ryan et Audrey Rose. Un bal ouvrira ses portes à 18h30, suivi d'un concert des Rusty Legs à 21h. Le Centre socio-culturel de Rousson vous propose une journée autour de la danse country. C'est ce samedi avec un atelier workshop à 10h et soirée dansante à partir de 18h30. 17h passées de quelques minutes tout de suite. C'est Sur la route des ondes, une émission spéciale consacrée au festival du documentaire qui débute ce soir à la salle. On vous souhaite une bonne écoute et une bonne soirée à toutes et à tous.

0: écoutez Radio Grille Ouverte et vous avez bien raison, sur la route des ondes, eh bien, va danser au Festival de La Salle, car c'est la 25e édition du Festival de La Salle, un quart de siècle pour ce Festival international du film documentaire qui va se tenir à La Salle, donc en Cévennes, du 13 au 16 mai. Et j'ai le plaisir d'accueillir deux têtes lassalloises et qui bien faite pour le film documentaire, en l'occurrence Katinka Prak. Bonjour Katinka.
1: Bonjour Yves.
0: Katinka, vous vous occupez plus précisément de la communication, je crois.
1: Absolument.
0: C'est la première année que vous êtes justement dans l'équipe du festival.
1: C'est ça.
0: Tout comme Nicolas Boll, bonjour.
2: Bonjour.
0: Coordinateur de cette édition. Mais vous travaillez en binôme, Nicolas.
2: Absolument, je travaille avec Lila Fourchard, qui est alésienne. Et nous sommes, tous les deux, première édition sur celui de La Salle, mais ancien festivalier et très heureux d'arriver ici.
0: Tous les deux, vous connaissiez déjà le festival de La Salle, Katinka ?
1: Oh oui, et quelle réputation.
0: Oui. Alors, j'aimerais d'abord, de manière à ce qu'on se connaisse mieux, que vous m'expliquiez vos relations avec le film documentaire. Nicolas, vous avez travaillé au Festival de Lussas.
2: Absolument, ça fait 20 ans, pour aller vite, que je travaille dans le cinéma documentaire. Et depuis une dizaine d'années, aux états généraux du film documentaire, où j'ai assuré la coordination générale du festival. En parallèle, et quand j'en ai le temps, je réalise des films. En tout cas, le dernier date d'il y a 4 ans maintenant. Et oui, j'ai une relation très privilégiée avec le cinéma documentaire. J'ai fait un premier master il y a de cela un peu plus de 20 ans maintenant. Et donc, l'histoire me poursuit et je crois que c'est mon univers, on peut le dire comme ça.
0: Oui, c'est peut-être pas l'histoire qui vous poursuit, c'est peut-être vous qui poursuivez
2: histoire. Je crois que c'est ça, oui, absolument.
0: Katinka. Et vous, et le documentaire, le cinéma documentaire ?
1: Ben moi, je flirte avec le documentaire aussi depuis un sacré moment. J'ai découvert la plateforme Tank qui m'a subjuguée dès que je l'ai rencontrée. Et puis j'ai fait une licence de philosophie et puis ensuite un master à l'ENSAV à Toulouse. Enfin, je suis en train. Et donc, le cinéma, je m'en rapproche de plus en plus.
0: Bon, bienvenue dans ce monde-là,
1: merci.
0: En l'occurrence.
1: Merci.
0: Cette édition s'intitule « Sur quel pied danser ?». Chaque année, on le sait, le Festival de La Salle donne un titre à son édition. Et effectivement, « Sur quel pied danser ?», l'édito du président de l'équipe, Jean-François Nau, nouveau président après Laurence Barrault, qui est toujours, je crois,
2: oui,
0: au bureau du festival, eh bien, s'interroge justement dans quel monde vivons-nous ? Dans quel monde dansons-nous ? C'est un peu cela, Nicolas.
2: Oui, c'était l'idée. En fait, c'est toujours une belle bataille des idées au moment de choisir le nom, enfin le thème du festival, qui n'est pas forcément relié à la programmation, hein, parce que c'est vrai que sur quel pied danser, on se dit, est-ce qu'on va avoir plein de films sur la danse ?
0: Il y en a un.
2: Il y en a un, exactement, dont on parlera, j'espère.
0: Deux, me fait signe Katinka.
2: Deux.
1: Je compte le boxeur chancelant.
2: Ah, mais oui, bien sûr. Il y a un peu de danse sur un ring.
0: Sur un ring.
2: Donc oui, sur quel pied danser, c'était vraiment l'idée de figurer... À la fois, la question du réel, en fait, la manière dont on l'aborde, c'est-à-dire qu'on peut l'aborder d'un point de vue journalistique. Et aujourd'hui, on ne va pas rentrer dans ce débat, mais il y a des manières d'aborder le journalisme qui sont, on va dire, biaisées, pour le dire comme ça. Il y a un certain rapport qui est sorti, qui va sortir dans pas longtemps à ce sujet.
0: Oui.
2: Et puis le documentaire, lui, il est effectivement là pour prendre... davantage le temps de l'immersion, parce que on en parlait à midi avec Katinka. Qu'est-ce qui distingue le journaliste du documentaire ? À mon sens, c'est le passage du statut de témoin au statut de personnage. Et donc, pour qu'un personnage secret, qu'il soit issu du réel ou de la fiction, eh bien, il faut le temps de le figurer, et pas seulement par ce qu'il dit, mais aussi par ce qu'il fait et par ce qui lui échappe, en fait. Et moi, je pense que le documentaire, il va chercher à travailler l'ensemble du non-verbal, tout ce qui n'est pas dit et tout ce qui est signifiant. Voilà. Et donc, le sur quel pied danser, c'était un peu cette question-là autour de, quand on voit des images, à quoi elles correspondent, qu'est-ce

0: que champ contre champ.
1: Nicolas Boll, vous rendez hommage au président et à son édito, mais j'aimerais rendre hommage à votre éditorial sur 3 pages, « Sortir de la sidération », car là, il y a effectivement une explication très complète, très concrète de ce que va être cette 25e édition. Vous avez souhaité présenter quasiment chaque section, voire même chaque film.
0: Et oui, au final, on a 32 films cette année dans la programmation et j'ai commencé cet exercice d'écriture qui m'a pris un petit temps et j'ai commencé à parler d'une douzaine de films et puis ça venait. Puis j'avais des choses à dire ou des choses enfin, les films, j'avais envie de les présenter tous finalement. Et donc, en effet, chaque paragraphe de cet éditorial ramène à nos sections qui est une manière de lire le festival, donc la sélection générale. La rétrospective consacrée à Denis Gerbrandt. Bon, je vais peut-être pas énoncer toutes les programmations maintenant, mais voilà, l'idée c'était qu'en effet, le point commun, après coup, a posteriori, que j'ai trouvé à l'ensemble de notre programmation, c'est qu'en effet, elle essayait de rendre grâce à ce qu'est le réel dans sa complexité et dans la manière dont on peut rencontrer des êtres qui nous parlent de ce qu'ils vivent. Et ça, je trouvais que dans des temps comme ça, où effectivement la sidération nous domine et nous paralyse parfois, mais là, ces films-là, ils nous laissent le temps de penser. Alors, moi, souvent, je suis un peu, j'ai l'impression qu'on se bat un peu contre des moulins avant par rapport au fait qu'on trouve parfois que le documentaire est trop lent, pas assez spectaculaire. Mais en réalité, ce qui se passe à l'intérieur, ça ressemble beaucoup plus à la vie. C'est-à-dire que nos vies, elles sont pas spectaculaires forcément. Mais par contre, ce qui s'y passe à l'intérieur, c'est très signifiant. Enfin, pour nous. Et du coup, moi, je trouve des échos dans tous les films qu'on a sélectionnés. Je trouve beaucoup d'échos à ce qui nous meut intérieurement.
1: Nicolas Boll, vous parliez de la complexité du réel. Cette complexité est également associée à la beauté de ce réel. Parfois également à son horreur, Katine Caprac.
2: À son horreur, oui.
1: Il y a horreur et beauté.
2: Ben, le sublime et le grotesque vont de pair, hein, il me semble.
1: Et ça se retrouve dans la programmation de cette édition. Nicolas, que Katinka vous fait signe de reprendre.
0: Non, mais c'est parce que, en fait, on n'a pas eu le temps. Tout le monde n'a pas eu le temps de voir tous les films. Donc
1: d'accord.
0: C'est vrai que, mais c'est vrai que oui, par
1: alors,
0: rapport.
1: Alors, toute l'équipe voit tous les films.
0: Il y a un comité de sélection.
1: Hein, ouais. On essaye.
2: Ah oui, pour la sélection, vous voulez dire.
0: Oui, il y a un comité de sélection de 5 personnes qui voit à peu près tous les films, entre 100 et 150 films.
1: D'accord.
0: Et après, l'équipe qui vient travailler sur le festival, qui arrive un petit peu plus tard, a un petit peu le temps de voir quelques films, mais pas tous, même si tu en as vu certains, Katinka. Mais...
2: Oui, oui. J'ai eu quelques trucs en tête à vous délivrer.
1: Oui, et surtout que vous serez notre courroie de transmission pour les émissions que nous effectuerons pendant 3 jours au moment du festival, sur la place centrale.
2: Votre phare dans la nuit, c'est moi.
0: Et sur la beauté et l'horreur, oui, moi je pense à des images du film Forêt Rouge qui se passe sur le terrain de lutte de Notre-Dame-des-Landes, donc l'aéroport abandonné. On a décidé d'en faire une mini-programmation de 2 films qui se répondent en écho, Forêt Rouge et Retour vers nos futurs. Et dans Forêt Rouge, oui, il y a des images à la fois très fortes, très dramatiques de charges policières, de résistance aussi, et puis des échappées poétiques du piano dans la nuit, des cabanes qui sont construites ou reconstruites à la faveur d'un mouvement de ferveur et vraiment de résistance. Donc oui, je crois que ça parle de ça aussi. Et puis après, de combats très intimes, dans des films beaucoup plus... moins grandioses, on va dire. Enfin, dont le théâtre, en tout cas, est moins grandiose. Je peux évoquer, par exemple, le centre pour les femmes à Bruxelles dans le film Petit Rempart, ou Un pays de papier qui se passe notamment dans un huis clos, une avocate qui défend les mineurs non accompagnés. Donc, dans chaque circonstance de la vie, il y a de la beauté et il y a aussi toute l'horreur potentielle de l'injustice qui est derrière.
1: Cette injustice, précisément, on l'entend en creux dans Un pays de papier, dont on écoute de suite la bande-annonce, ou plus exactement, un extrait.
3: Alors, là, je vais lire la lettre que le département t'a donnée pour comprendre un peu pourquoi ils disent que tu ne peux pas rester comme mineur. Super. Donc, tu as un passeport,
4: Évidemment.

0: authentifié avec ta photo, oui, ta date de naissance, mais ouais, c'est pas suffisant pour le département.
1: Ils ont vérifié mon passeport, ils ont dit que mon conforme. Passeport est bon.
0: D'accord.
1: Dès que j'avais fini l'entretien, oui, la dame m'a dit directement que je suis pas mineur sur le coup.
0: Direct.
1: Oui.
0: Dès l'entretien.
1: Dès l'entretien.
0: Au bout de 15 minutes.
1: Non, dès qu'on a fini l'entretien, oui, elle me dit directement que je ne suis pas mineur. Que même si j'ai mon passeport, ça ne veut pas dire que je suis mineur. Que moi, je suis grand.
2: Donc un extrait de Pays de Papier, un film de Marion Bouet qui sera donc en principe en présente, mais en visioconférence.
3: Exactement. Ouais. C'est un des deux seuls films où les réalisateurs et réalisatrices seront en visioconférence pour des raisons de disponibilité. Sinon, pour tous les autres films, les réalisateurs et actrices seront là à la salle.
2: Alors ce film, Pays de Papier, fait partie, non pas de ce que j'appelais improprement une rétrospective, mais de la sélection générale. Et vous avez tout à l'heure, Nicolas, parlé de Denis Gerbrandt, documentariste, peut-être grand documentariste pour les gens qui connaissent bien le cinéma documentaire, mais peu connu du grand public par contre. Qui est Denis Gerbrandt ?
3: Oui, ça m'a étonné qu'il soit peu connu, mais effectivement, alors Denis Gerbrandt, c'est un donc réalisateur.
2: Quand on a travaillé à l'USA, c'est sûr qu'il est très connu. Oui.
3: Réalisateur, chef opérateur aussi. Et alors, ce qui m'intéresse dans son cinéma, c'est une certaine veine sociale et aussi une manière de filmer les hommes et les femmes dans un rapport. Comment dirais-je, dans un rapport assez frontal, assez direct de conversation. En fait, moi, ce qui me marque beaucoup dans ces films, c'est qu'il est avec les gens. C'est-à-dire qu'il y a souvent, quand on est soi-même réalisateur, on sent cette difficulté à passer du temps, justement, avec les gens, pour non pas faire oublier la caméra, comme on dit souvent, mais faire en sorte que la caméra, elle soit un pont entre les personnes qu'on filme et la personne qui filme.
2: Oui, parce qu'il répond, il y a un dialogue parfois, voilà, entre, effectivement, les personnes qu'il filme et lui, le réalisateur.
3: Oui, il le fait de manière extrêmement fluide et on pourrait penser d'ailleurs que ça se rapproche justement d'une forme de journalisme dans le sens qu'on voit aujourd'hui de manière très quotidienne, de gens qui vont faire des reportages. Et je pense que c'est ce qui le distingue dans la démarche, c'est vraiment le temps qu'il y passe. Donc, par exemple, dans « Et la vie », qui est un film qu'il a tourné sur un peu plus d'une année, quand il fait un tour de France. Donc, ça, c'est un film qui date des années qui date de 90 ou 91, je crois. C'est vraiment un film dans lequel il prend ce temps-là de rencontrer les gens et de. Alors, on sent bien que derrière lui, il a sa manière, certainement. En tout cas. Très certainement, il a envie de faire avancer la discussion vers un endroit, mais il laisse vraiment cet espace à la rencontre et à l'altérité. Ça se ressent aussi beaucoup avec Malais en son exil, quand il filme cette personne, ce Malien avec qui il est ami. Ben, moi, je sens qu'on a vraiment toute la richesse et la diversité des personnes qui filment dans son cinéma, et moi ça, voilà, j'avais envie de lui rendre hommage et qu'il peut venir pendant tout le festival, donc ça nous fait un grand honneur qu'il soit là. Il a fait à peu près 30 ou 40 films dans sa carrière, on n'en montre que 5 parce qu'on a des problématiques de place, hein. On ne peut pas montrer beaucoup, beaucoup de films.
2: Vous montrez du premier Un printemps de Square jusqu'au dernier, La colline, qu'il a co-réalisé avec Lina Tsirimova.
3: C'est ça. Et Un printemps de Square, par exemple, c'est un des films. Alors, pour la petite anecdote, j'ai discuté un peu avec lui, avec Denis, sur le processus de sélection. Au départ, on avait pensé à un autre film, enfin deux autres films, en fait, au début des années 80, qu'il a réalisé. Et puis, en discutant avec lui, il me dit, mais revoyez quand même Un printemps de Square, parce que c'était son tout premier film qu'il a fait, donc il devait avoir à peine à peu près 30 ans. Et effectivement, il charrie des questions d'identité, des questions qui, moi, je trouve, traversent l'ensemble de son œuvre sur la question de la place qu'on a dans la société.
2: Des questions très actuelles.
3: Qui sont des questions universelles, en fait. Mmh. Et dans une manière vraiment très, très simple et très fluide. Enfin, moi, ce qui me marque, c'est ça, c'est que c'est un cinéma qui est accessible à tout le monde et en même temps qui a aussi une profondeur, c'est-à-dire qu'on peut le lire à plusieurs endroits, à plusieurs degrés. On verra dans La République, par exemple, un film qui fait sur l'avenue de la République avenue de la République à Marseille, qui en amont de la capitale de la culture en 2013 a été requalifié, comme on dit dans le jargon architectural, donc gentrifié, hein, pour aller vite. Et donc il rencontre des personnes qui vivent là parfois depuis 20, 30, 40 ans. Et c'est aussi tout le phrasé des gens qui est respecté dans le sens, dans la diversité de leur, du phrasé des personnes, de la manière dont elles s'expriment, des silences. On entend les gens penser parfois dans ces films. C'est ça que je trouve très beau.
2: Nicolas, ce que vous dites à propos de Denis Garbrandt, de son regard du temps qu'il passe, finalement, c'est quand même, je dirais, un point commun du documentaire. Les documentaristes prennent du temps avec le sujet, avec les gens avec qui ils sont. Il y a une immersion dans le contexte auprès des personnes. Ce n'est pas du reportage, précisément. On est là, c'est un autre cinéma.
3: Oui, c'est même, ça appartient au genre du cinéma et non pas du journalisme, et c'est pour ça qu'il n'est en rien utile d'opposer le journalisme et le documentaire. C'est juste deux manières d'approcher le réel, et que oui, je pense que le documentaire, pour moi, il va chercher ce que ne dit pas le journalisme et ce que ne peut pas dire le journaliste, puisque souvent c'est ce que les personnes, donc les personnages, ne savent même pas qu'elles disent. C'est-à-dire que le travail du réalisateur ou de la réalisatrice, c'est d'aller filmer des choses qui échappent aux personnes. C'est pour ça qu'on peut signer tous les contrats de droit à l'image qu'on veut. En fait, en réalité, c'est un contrat de confiance qui se passe entre une personne qui filme et une personne qui se fait filmer. C'est qu'en fait, on sait qu'on va, dans le documentaire, on va laisser échapper des choses dans le non-verbal, dans les manières de dire, de faire, et que c'est ça qui va raconter la personne bien plus que les mots. Par exemple, là, j'arrête pas de parler, mais en fait, c'est en passant du temps avec moi, qu'on découvrirait. Voilà. C'est ça que je veux dire dans l'analogie, c'est-à-dire que la parole, elle dit des choses, mais l'ensemble du reste dit autre chose, et c'est pour ça que le montage est si long, parce que parfois, il y a des moments extrêmement signifiants, mais qui passent complètement inaperçus. Et voilà, une petite parenthèse, moi j'ai fait deux films, mais plutôt pour la télévision, et dans le dérush, donc ce qu'on appelle le dérush dans le jargon technique, c'est regarder l'ensemble de ce qui a été tourné. Souvent à la télé, parce qu'on va vite et qu'on a peu de temps de montage, on va écouter ce qui se dit. Et donc on passe assez vite tous les moments où il ne se dit pas grand-chose. Et parfois, on est là à se faire, un œuf à la coque. Et puis pendant les 3 minutes où on attend qu'il soit prêt, il se passe quelque chose, il peut se passer un silence. Tiens, d'un coup, il y a une réminiscence, il y a un regard qui se perd dans le vague. Et ce silence-là est beaucoup plus signifiant parce que les gens, les spectateurs et spectatrices remplissent ce silence de leur propre imaginaire.
2: Il y a un film comme La Colline, précisément, qui se passe dans un cadre particulièrement spectaculaire, à savoir une déchetterie en Kirghizie, où Denis Garbrandt s'est rendu en compagnie donc de Lina Tsmirova, qui est l'interprète et la co-réalisatrice. Et là, effectivement, ce serait intéressant si ce même sujet avait été approché par un reportage, parce que je pense qu'on aurait pu sentir la différence entre le travail d'immersion, de lenteur que Denis Garbrandt et sa co-réalisatrice ont pris, et en même temps, comme vous venez très bien de le décrire, Nicolas, comment un reportage aurait été obligé d'aller très vite pour montrer l'essentiel et peut-être le plus spectaculaire. On écoute la bande-annonce.
4: Вот рота полегла, танки ходят, утюжат. Это никто не видел, это никто не знает. Это не вот, это надо увидеть. Если бы кто-нибудь вот в тот момент бы заснял, там вот так вот, люди бегут, тут взрыв. Вот такая каша. Утром я встал, контуженный был. Мне это землей ударило. Я выключился. Утром очухался, я встал. Что кровь, что земля одного цвета было.
2: Vous écoutez Sur la route des ondes, sur Radio Grille Ouverte, et nous parlons avec Nicolas Boll et Catherine Caprec de la 25e édition du film documentaire, du festival du film documentaire de la salle en Cévennes. C'est important ce en Cévennes, qui se tient du 13 au 16 mai, et où Radio Grille Ouverte, comme les années précédentes, sera évidemment présente. Nous avons évoqué Denis Gerbrandt, la rétrospective que le festival lui consacre. On est passé assez rapidement sur les 13 films, je crois, de la sélection générale. Et Nicolas et Katinka, vous avez souhaité mettre en avant cette année 3 avant-premières qui étaient un petit peu noyées généralement avant dans la sélection générale. Pourquoi ce choix de cette mise en avant, Katinka, Nicolas ? Ah, Nicolas.
3: C'est un choix qui est un peu, comment le dire, stratégique, dans le sens où la vie des festivals, vous connaissez bien, il y a des avant-premières, il y a des compétitions, parfois saines, entre oui. festivals, et les avant-premières sont, en tout cas, certains des réalisateurs et réalisatrices qui ont des films un peu connus attendent des avant-premières dans des festivals de premier ordre. La salle n'est pas un festival de premier ordre, il n'y a aucun problème à le dire d'ailleurs, puisque ce n'est pas forcément son objectif. Et donc quand on est en phase de festivals comme le FID à Marseille, s'agissant du documentaire, ou le Cinéma du Réel, ou Vision du Réel en Suisse,
2: à Nyon,
3: voilà. Mmh. Ben, forcément on ne peut pas avoir certains films, mais ça me tenait à cœur quand même pour cette première année de remettre en avant justement des avant-premières qu'on aurait pu faire. Et donc les 3 qu'on propose... c'est en plus 3 films vraiment très très très actuels, hélas, qui témoignent d'une réalité vraiment très difficile. Collapse d'Anat Evans se passe après le 7 octobre, donc à la frontière entre Israël et Gaza, et c'est à la fois le témoignage et en même temps la discussion entre la réalisatrice Anat Evans, qui a vécu et grandi dans un kibbutz, le même type de kibbutz que celui qui a été attaqué par le Hamas le 7 octobre, et qui discute avec un ami israélien qui habite à Paris, qui sera d'ailleurs à la salle, qui va venir pour présenter le film, et qui parle de sa position de femme israélienne de gauche qui n'a jamais eu qu'un seul habitat et qu'un seul lieu de vie, c'est Israël, et qui se désespère absolument de voir ce qui se passe et de voilà de ce qu'elle entend et de ce qu'elle voit tout proche à la frontière et le génocide qui a été ensuite lancé après le 7 octobre. Donc ça, c'est un film très très très fort filmiquement en parlant,
2: que l'on peut peut-être mettre un peu en miroir d'un film qui est sorti récemment sur les écrans, Holding Layat, qui est précisément le récit de la tentative de faire sortir de Gaza une des otages, Layat, précisément, par sa famille, qui est une famille de gauche et qui s'oppose au gouvernement Netanyahou.
3: Voilà, ouais. Oui. Bah ça, c'est en tout cas, c'est très clair dans le film et assez fort. Et c'est surtout qu'elle utilise les moyens du cinéma pour essayer de faire passer toute l'horreur à laquelle sont confrontés effectivement les gens qui ne sont pas d'accord avec ce gouvernement et qui pour autant ont bien le droit de vivre dans le pays où ils vivent. L'autre film, c'est All My Sisters, qui est un film qu'on fait en partenariat aussi avec Cineco. Donc ce sera
2: le prestataire technique.
3: Exactement. Mais qui est aussi exploitant d'une des salles de la salle à l'année. Oui. Et donc cette avant-première, on l'a fait le jour de l'ouverture, le mercredi 13 au soir. Et c'est un film qui se passe en Iran. Et c'est un homme qui filme ses 3 nièces sur une douzaine d'années. Donc on les voit très très jeunes, à 6-7 ans, jusqu'à leur vingtaine, après l'émergence du mouvement Femmes, Vie, Liberté. Et bon, c'est là aussi, hélas, très très actuel, la répression sanglante qui s'est passée au mois de janvier, juste avant la guerre déclenchée, fin février. Mais en janvier, il y a une répression sanglante en Iran. Et voilà, il y a tout ça en hors-champ,
2: on
3: finalement.
2: On parle de 7000 à 30000 décès.
3: C'est ça, en l'espace de quelques jours.
2: Et donc là, compter que les exécutions sommaires se poursuivent actuellement.
3: Bien sûr. Et tout est filmé en hors-champ. À l'intérieur, c'est un film de huis clos, mais qui montre, il y a toujours quelque chose d'assez fascinant dans le cinéma de fiction. Par exemple, on a ça avec, alors je suis sûr que là, sur le moment, je ne vais pas me rappeler du nom du réalisateur, Before Sunrise, Before Sunset, Boyhood, un réalisateur américain.
2: Richard Linklater.
3: Merci, Richard Linklater. Merci, Yves. Voilà, quand il fait Boyhood, il filme Ethan Hawke pendant 15 ans. Bon, là, il y a ce principe-là, c'est-à-dire qu'on voit ces jeunes filles grandir et du coup s'affirmer aussi par par rapport au pouvoir patriarcal dans lequel elles grandissent et la dimension un peu gardien du temple de leurs parents. Et on vit leur émancipation en tant qu'adolescente. Donc c'est un très très beau film qui sortira en sortie nationale le 3 juin. Donc ça, c'est vraiment une avant-première. On est assez fiers de l'avoir.
2: C'est celui qui fait l'ouverture du festival.
3: Alors il fait, techniquement, c'est à 21h le mercredi. Donc il y a l'ouverture, c'est à 18h avec un film qui s'appelle Un feu de charme. Mais à 21h, il y aura All My Sisters. Et le troisième film, j'en parle quand même rapidement, Tango sin Miedo, c'est pareil, un film vraiment qui sort tout juste, là, qui est vraiment sur la fin, de Luz Balagna. Qui
2: correspond au titre du festival cette année, Sur quel pied danser.
3: Et ben voilà.
5: Oui,
2: Katinka. Hein,
5: mais c'est merveilleux. Et puis cette réalisatrice l'est tout autant.
3: Et oui, c'est à ce film-là que je pensais, effectivement, quand on pensait à Sur quel pied danser. Et Luz, qui est une réalisatrice qui habite à la salle, et qui finit tout juste son film. Et donc, c'est les formes du tango contemporain en Argentine. Donc, ça explore ces formes du tango contemporain et la manière dont le tango, qui a une inscription, on va dire, culturelle très forte en Argentine, mais qui a pu être utilisé à des fins politiques. Donc c'est notamment perçu sur la dictature de la fin des années 70 en Argentine, où il est, en tout cas, Luz dans son film témoigne de ça, de dire que c'était pas impossible que le tango ait couvert les cris des opposants qui étaient torturés. Donc là, on parle vraiment d'une musique qui peut être instrumentalisée à des fins politiques, et qu'aujourd'hui, le tango, vu de manière totalement différente du tango traditionnel qui est aujourd'hui joué et interprété en Argentine aujourd'hui, qui est un vecteur de résistance à l'oppression de ce sinistre personnage, Javier Milei, qui brandit des tronçonneuses en disant qu'il va couper et tronçonner le budget de la culture et des médias. Et voilà, et c'est une manière de résister contre cette forme de barbarie et de sidération à laquelle on assiste en dehors de chez nous, mais aussi un peu chez nous maintenant.
2: Alors vous le présentez en projection test, en screen test, comme on le faisait jadis à Hollywood.
3: Absolument, c'est un screen test, parce que je pense que ce film a vocation à tourner. Alors précisément pour la raison pour laquelle que j'ai évoqué tout à l'heure, c'est une projection test qui fait qu'une avant-première mondiale sera possible dans un autre festival pour ce film.
2: Nicolas Bold, Katinka Prok, avant de parler du Focus Québec, on va écouter une bande-annonce de l'un des films qui sera présenté et porté bien sûr par notre ami Guillaume Brouillet. En l'occurrence, Où vas-tu, Coyote ?
6: Estoy en el desierto, sin agua. Necesito que me ayude.
7: Don Eli, Don Eli, informe del tesorillo que vamos buscando, por favor.
8: Nosotros, el Grupo de Águilas del Desierto, ayudamos a buscar personas desaparecidas y restos de migrantes que perdieron la vida intentando cruzar la frontera de México con Estados Unidos.
7: En el agua está una bolsa negra.
8: Sí, es un cuerpo. Están tirados en medio del desierto, que prácticamente es un cementerio toda la frontera.
9: ¿Están lejos los opilotes ahí?
10: Es imposible de dejar de pensar en un cuerpo.
11: En mi mente, ¿cómo voy a poder alejar de mi mente esa imagen que yo vi?
8: ¿Cuántas más personas van a cruzar? ¿Cuántas más van a morir?
12: ¡Alguien necesita agua!
2: Et oui, c'est une tradition maintenant que le Québec soit présent à la salle lors du festival, avec notamment Richard Brouillette, qui a été longtemps le porteur effectivement de cette parole québécoise. Et ce film, en fait, on entend parler espagnol, mais c'est un film québécois de Jonas Malak. Mais où vas-tu, Coyote ? C'est l'histoire de ces hommes et de ces femmes qui, bénévoles, recherchent les hommes et les femmes égarés dans le désert entre Mexique et États-Unis.
3: C'est ça. Trois films assez puissants cette année hein, dans le Focus Québec. Dans la forêt, qui est aussi une toute autre proposition qui part aussi à la recherche des êtres vivants et pas forcément humains de la forêt par Pascal Ferland. Et puis Shifting Baselines aussi, pour citer les trois. Je profite vraiment du temps que j'ai pour faire un énorme merci et un clin d'œil aussi affectueux à Guillaume Brouillet et Richard Brouillette. Alors, moi, quand j'ai découvert ça, j'ai trouvé ça vraiment très marrant. Guillaume Brouillet, Richard Brouillette. Guillaume qui a coordonné le festival pendant des années et qui, cette année encore, a coordonné, a vraiment donné un gros, gros coup de main avec aussi Lila, Luna et Marianne sur la programmation du Focus Québec. Et en effet, c'est la 12e édition du Focus Québec. Guillaume y est très attaché. Et un gros merci à Richard aussi, Brouillette, qui a identifié des films et qui a vraiment fait un travail entièrement bénévole pour faire vivre le cinéma documentaire québécois à la salle. On en est très fiers. Et donc, merci à eux deux, parce que vraiment, ça continue grâce à eux, cette histoire.
2: Alors, on va rester dans le continent nord-américain avec l'hommage que vous rendez à Frédéric Wiseman. Katinka Prak, peut-être je pourrais vous donner la parole, parce que c'est, finalement je la donne tout le temps à Nicolas. Hein. Après, on va m'accuser d'être misogyne.
5: Et sexiste.
2: Voilà.
5: Oui, et ben, alors un hommage à Frédéric Wiseman. On a la chance d'avoir Zachary Baquet, qui est un enseignant-chercheur à l'Université de Toulouse, et qui va pouvoir intervenir et expliquer le parcours de Wiseman et puis son importance et sa résonance dans le cinéma documentaire.
2: Alors, qui était ? Parce que Frédéric Wiseman est décédé il y a 2 mois, à peu près, je crois que c'est au mois de février.
3: 16 février.
2: Ouais. 16 février, Nicolas Boll s'en souvient, parce que je pense que c'est quelqu'un qui vous a marqué, que vous avez peut-être rencontré une fois à l'USAS ou...
3: Non, hélas, je ne l'ai jamais rencontré. Non, le 16 février, c'est les 50 ans d'une amie. Et je me rappelle, parce que c'est une amie très chère qui avait 50 ans ce jour-là. Et Frédéric Wiseman est décédé ce jour-là.
2: Parce que comme Frédéric Wiseman était un Américain qui aimait francophile. Voilà.
5: Peut-être qu'il se caractérise par son cinéma qui est non-interventionniste, on pourrait dire. Et puis, je sais qu'il y a un gros travail sur le montage. Chez lui, enfin, de ce qu'on raconte, il fait ses films au montage et il se promène dans toutes sortes d'institutions. Moi, j'ai eu l'occasion de voir Juvenile Court, qui est un autre film dans lequel il voit en fait des cas très particuliers, des adolescentes qui ont subi des abus, des juges qui sont un petit peu, disons, de marbre, mais qui essaient de rester justes. Et tout ça est assez captivant, vraiment.
2: Et là, vous avez choisi... Alors, j'espérais voir plusieurs films de Frédéric Wiseman. J'avoue être un tout petit peu déçu, je vous le dis très franchement.
5: On est tous frustrés.
2: Oui, d'accord, tout le monde est frustré, car il n'y aura qu'un seul film, Law and Order, l'un des plus célèbres et l'un des plus anciens de Frédéric Wiseman. Et on s'écoute précisément la bande-annonce de Law and Order.
9: Resist. I'll choke you to your kin. Hell do you think you are, anyhow? Fucking one of our officers.
13: Huh? You ready to calm down? Okay.
14: Don't put your hands back on my feet.
13: Yeah.
14: What's your name? Hmm? Can't talk?
9: Where's the bellboy?
14: Why can't you talk?
9: Where's the bellboy? Huh?
14: Let's go, Jim.
15: Please, I'm telling you. I'm telling you, I can't talk with you.
9: I'm telling you,
15: Gail. I said, I'm telling you.
9: You talk with one of our boys. Do you understand that now?
15: Yes, sir.
14: So.
15: Okay, I'm not trying to fight back. Sir, I'm not trying to fight back. I just want
14: you to kick
15: every door. Choke me no more.
14: You're not being choked.
15: Don't choke me no more.
14: You're trying to treat me nice, that's all.
15: No, but he was choking me.
14: Well, he wasn't choking, you're imagining.
16: Another guy.
17: Okay, let's
16: keep it. You
17: really?
16: Well, you have
17: all
16: to tell me.
17: All you got to come to the room, quarter price, that's all it takes, baby.
16: No, but you got naked, tore all his clothes off, and I wouldn't come. Yes, you did too,
17: that was
16: sir.
17: That's stipulation, my underwear.
16: That's why my clothes now, because I wouldn't go in there. That's why he got mad, because I wouldn't. I just stood to the door. I felt his cup, and I stood to the door.
17: Baby, I've busted better looking girls than you for a long time.
16: Yeah,
17: I'll tell you that.
16: But not you. He got all the oath to say, but that's the guy's truth. That's the guy's truth.
18: I'm getting him right now. He'll be here.
16: I never, this is one thing they always told me, you can go in the room if he's naked. I never did go in the room. I mean, I just stood to the door and I would put on my clothes and he kept saying, well, come on in. And I said, well, why don't you put yours on? He put his clothes off and got in the bed, you know. But I wouldn't go in there.
17: You wouldn't.
2: Voilà, c'était donc un extrait de cet hommage à Frédéric Wisin que rendra, bon, de manière modeste, certes, la 25e édition du Festival documentaire de la Salle à Frédéric Wisin. Bon, il y a encore plein de choses, mais on ne va pas tout raconter aujourd'hui. Il y a plein d'autres films qui seront présents, des réalisateurs, parce que de nombreux réalisateurs et réalisatrices seront présents, n'est-ce pas, Katinka ?
5: Oui, une trentaine d'invités, donc ça, on a beaucoup de chance, qui sont hébergés chez des bénévoles. En tout cas chez la Salois, la Saloise. Et donc ça, c'est vraiment une grande, grande chance.
2: Est-ce que ce festival pourrait marcher, pourrait fonctionner sans l'apport des bénévoles ?
5: Absolument pas. Parce que je pense que, enfin, de ce que j'ai compris, le festival est financé à hauteur de 50%, enfin, autofinancé à hauteur de 50%. Et donc ça, c'est grâce aux contributions, d'une mobilisation générale, en fait.
2: J'ai pas voulu parler de l'état des finances du festival, mais je sais que c'est un peu difficile. Hein. Voilà. Il y a eu l'an dernier, à la même époque, il y avait effectivement un appel à participation. Oui.
3: Alors après cette année, on a c'est pas positif, mais on a un maintien des subventions. Donc on remercie ce maintien de la part de la région, le département aussi du Gard et la DRAC. Et aussi la mairie de la Salle donc sous la, c'était avant les élections municipales, donc de Henri de la Tour qui a lui aussi participé à l'émergence du festival de la Salle et Law and Order dont on a entendu tout à l'heure l'extrait a été programmé lors de la toute première édition du festival en 2002, donc c'est aussi un clin d'œil, un hommage autant à Frédéric Wisin que aussi au festival,
2: à l'équipe fondatrice,
3: voilà, exactement, pour aussi les remercier de ça. Et oui, peut-être si j'ai un mot sur le reste de la programmation, il y a 32 films, mais il y a aussi deux événements plutôt orientés spectacle vivant. Et moi, ça me tient à cœur personnellement qu'on puisse mélanger aussi sur un festival de cinéma documentaire les formes d'art documentaire. Moi, dans un monde idéal, j'aimerais faire un festival des arts documentaires. Donc, il y aurait du théâtre, de la danse, des installations, de la photographie. Voilà, il me faudrait un peu plus de moyens, mais j'aimerais beaucoup.
2: Et peut-être une grande salle comme celle du cratère, une fois qu'elle sera rénovée.
3: Ce serait bien. Et donc, il y a deux événements, je vais essayer d'aller vite. Un ciné-concert qui sera en ouverture le mercredi 13 mai. Un ciné-concert qui s'appelle Nos futures vacances et qui prend pour appui les images d'archives amateurs du fonds Jean Vigo, qui est l'Institut Jean Vigo, qui est à Perpignan. Et ce sont les premières images tournées par des amateurs et amatrices dans les années 30, donc juste après 36, et les premiers congés payés.
2: D'accord.
3: Donc c'est un hommage aux 90 ans des congés payés sur une partition musicale de deux musiciens électro-punk, poésie électro-punk, sur des images donc projetées sans le son, muette, de l'Institut Jean Vigo. Et en clôture, le samedi 16 mai à 21h, un spectacle de théâtre documentaire que j'ai eu la chance de voir à l'USAS, mais pas pendant le festival, en dehors, interprété par Olivier Bertrand, qui fut journaliste et qui est maintenant sur scène. Et ce spectacle s'appelle Les Imprudents, et ça raconte l'histoire de la colonie Bir Hakeim, qui est une colonie de maquisards qui sont passés par la Salle et les Cévennes pour monter jusqu'à la Bastide de Virac, qui est un petit village en Ardèche. Et l'histoire que raconte Olivier Bertrand, c'est l'histoire de la résistance pendant la Seconde Guerre mondiale. Un hameau de la Bastide de Virac a été décimé par les forces allemandes comme une sorte de mini Oradour-sur-Glane. Il y a 17 habitants qui ont été fusillés. Et il y a un corps qui a été retrouvé à cette époque-là, inconnu. Ils ne savaient pas qui c'était. Et Olivier Bertrand, dans ce spectacle, dévoile l'identité de cette personne et, ce faisant, c'est un prétexte pour raconter l'histoire de ces maquisards qui sont venus et qui sont venus résister pendant la Seconde Guerre mondiale. Là encore, la question de la résistance, elle est pour moi au cœur à la fois du cinéma documentaire, puisqu'on prend le temps et on va filmer parfois les gens qu'on ne va jamais filmer ou qu'on n'entend pas, et aussi d'un point de vue politique, la résistance aujourd'hui me paraît à nos portes.
2: Oui, Nicolas, nous en sommes tout à fait d'accord. Je signale d'ailleurs à ce propos que la journaliste et philosophe Salomé Sacquet, qui vient d'écrire « Résister », sera présente à pas très loin d'ici, en l'occurrence à Barjac, le 30 mai. On aura l'occasion d'en reparler sur cette antenne, en l'occurrence, puisque donc elle est l'une des invitées du Festival du Livre de 16-7. Voilà. Mais là, on parle pour l'instant du Festival de... Et on va conclure avec Katinka, peut-être, pour parler d'un dernier aspect qui sont les soirées musicales. C'est important parce qu'on regarde des films, mais après, on fait la fête, généralement, à la salle, grâce à un certain nombre de musiciens qui sont présents tous les soirs. Depuis le mercredi jusqu'au dernier soir, le samedi.
5: Et oui, 4 soirées musicales. Alors là, je ne suis pas certaine de la prononciation, mais il me semble qu'on parle de DJ Fake ID, qui était précédemment DJ Samira, qui animera la soirée du mercredi 13. Ensuite, on aura Mastar, qui est aussi la personne qui s'occupe, Pierrick, de la programmation. Donc on le remercie également. Et puis pour sa rapidité, parce qu'il nous a donné énormément d'extraits en avant-première. Et puis ensuite, on aura les Cardabels.
2: Que l'on écoutera en fin d'émission, en toute fin d'émission.
5: Que l'on écoutera, voilà, le vendredi. Et enfin, les Fanfarons, qui sont un incontournable de la salle.
2: Merci. Alors, on n'a pas évoqué quantité d'autres choses, parce qu'effectivement, il y a les soirées, les films La Salois, il y a les films jeunesse également, il y a Passeurs d'images, voilà. Passeurs de livres, c'est encore autre chose, c'est encore un autre festival. Et puis, les pitchs également.
3: Oui, voilà. Peut-être... alors là, c'est...
2: Un mot là-dessus, Nicolas.
3: Ouais, c'est un exercice délicat, parce qu'on a toujours peur d'oublier des gens, mais c'est vrai qu'on a des partenaires, j'ai cité nos partenaires financiers, région, département, DRAC, et évidemment la mairie de La Salle. Mais c'est aussi, on a des partenaires qui sont plus sur, avec qui on a conçu des programmations. Donc des associations locales comme Even, l'association Vivalto aussi sur la musique, les deux associations, la Caravane Film et Addict, avec lesquelles on fait la séance La Salloise. On a aussi l'agence unique Occitanie Culture, avec qui j'ai été très en lien cette année, avec Karim Ghati notamment. Et on a pu aussi construire une programmation spéciale autour du 5e plan de La Jetée, le film de Dominique Cabrera. Voilà, on a Documentaire Second Écran, la Cinémathèque du Doc. On a vraiment beaucoup de... Les RIDM pour le Focus Québec. On a beaucoup de structures qui nous aident en termes de partenariat à la fois à rayonner et à construire des programmations avec les gens du territoire et aussi avec les professionnels du cinéma documentaire.
2: Il y aura même Radio Grille Ouverte.
3: Et il y aura Radio Grille Ouverte. Et on vous remercie grandement de venir tous les jours à midi sur le plateau. Et ah oui, une petite dernière nouveauté. À 9h chaque matin, on proposera aux festivaliers, festivalières et aux réalisateurs et réalisatrices de venir faire une petite baladoc. Alors une baladoc, c'est 3/4 d'heure d'une boucle dans le village, donc c'est une petite balade. Et à cette occasion, on parlera des films qui seront proposés dans la journée. Donc c'est comme une sorte de teaser d'avant-goût, mais en marchant, si possible au soleil, entre 9h et 9h45.
2: Et c'est une remise en forme, en quelque sorte, après les soirées musicales, forcément agitées et dansantes, puisque sur quel pied va-t-on danser
3: Après les excès, effectivement, une petite balade le matin et une occasion de découvrir et d'aller, encore une fois, décloisonner aussi vers la dimension spectacle vivant qui me tient à cœur, et en restant évidemment axé sur le documentaire.
2: Nicolas Boll, merci. Katinka Prak, merci. Et puis merci à notre réalisateur, Jérémy Adrien, sans qui cette émission n'aurait pu avoir lieu. Et on se quitte bien sûr en musique avec donc les Cardabels qui seront le vendredi soir sur la place de La Salle en Cévennes.
3: Un grand merci Yves.
5: Merci.
3: Un grand merci Jérémy.
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1: Bonjour à toutes et à tous, vous êtes à l'écoute de Radio Grille Ouverte 88.2 et voici notre agenda. Aujourd'hui, ce soir plutôt, à mercredi 13 mai, Zictamu organise un concert de soutien à l'événement Ramène ta saucisse. Le concept, une adhésion mini à l'asso, un concert au chapeau, de la restauration et un bar pour récolter quelques fonds pour la 10e édition de Ramène ta saucisse. Au programme, une ambiance guinguette et un concert de frangins électro-guinguette. Tout ça, bien évidemment, assaisonné de joie, de convivialité et de bonnes choses à boire et à manger. Le concert au jardin a lieu chez l'habitant, dans un jardin à Ners. L'adresse précise sera communiquée après réservation. Début du concert à 21h, ouverture des portes à 19h, au tarif de 2€ minimum. Bar et restauration prévus sur place. Réservation obligatoire auprès de l'association Zictamu. Zictamu organise un concert de soutien à l'événement Ramène ta saucisse. C'est aujourd'hui du côté de Ners. Toujours aujourd'hui, mercredi 13 mai, la Verrerie Le Pôle Cirque Occitanie présente une rencontre au plateau avec la compagnie Della Praca. Suivi les processus de création d'un spectacle lors de ses sorties de résidence. Créée à Rio de Janeiro, puis installée à Toulouse, la compagnie Della Praca développe un langage singulier mêlant acrobatie, danse et influence de capoeira. Après 4 créations jouées dans plus de 14 pays en Europe, Afrique et Amérique latine, la Verrerie accueille la compagnie pour la première fois avec Balayo. Le Balayo est un panier rond tressé à la main. Ici, il se tresse de cirque, de danse, de jeux musicaux, d'êtres fantastiques et d'histoires populaires. Les rencontres au plateau sont gratuites sur réservation auprès de la Verrerie. La Verrerie, le pôle cirque Occitanie, présente une rencontre au plateau avec la compagnie Della Praca. C'est ce soir à partir de 18h. À partir de ce soir jusqu'à samedi 16 mai, Doc7, le festival international du documentaire de la salle en Cévennes, fête son quart de siècle. Depuis 2002, le festival a proposé près de 1000 documentaires avec pour thème de cette 25e édition « Sur quel pied danser ?». L'association Chant contre Chant assure une programmation ouverte à la diversité des récits, à la complexité du monde et qui contribue à aiguiser notre esprit critique. Sur quel pied danser dans le flot d'informations où le faux l'emporte bien souvent sur la recherche et la quête de vérité. À disposition sur place, vous pourrez retrouver buvette et food truck. Alors rendez-vous à partir de ce soir jusqu'à samedi 16 mai pour la 25e édition du Doc7, le festival international du documentaire de la salle en Cévennes. Et à cette occasion, retrouvez-nous tous les jours à partir de demain jusqu'à samedi en direct depuis le site du festival de 12h05 à 13h avec notre émission Sous l'étoile animée par Yves Defago et Laurent Keller. Autre info, à partir de demain jusqu'au 16 mai, le Rude Boy Crew présente la 22e édition du festival d'Olt au Blémard en Lozère. Au programme du plus beau des petits festivals lozériens, on y savoure 2 jours de spectacle en espace public, 3 soirées de concerts sous chapiteau et une inoubliable scénographie à couper le souffle réalisée par le hangar aux gorilles. Renseignements et réservations sur le site de l'association. Le Rude Boy Crew présente la 22e édition du Festival d'Olt au Blémard en Lozère, c'est de jeudi à samedi. Ce vendredi 15 mai, la librairie Kiroli de Genolac vous propose une rencontre exceptionnelle avec Michel Amélie Favre et Pascal David. Michel Amélie Favre présentera son livre « Les opportunités de l'inattendu » et Pascal David présentera « Simone Veil, un art de vivre partant de catastrophe ». Une rencontre à 2 voix pour explorer ensemble comment la philosophie peut nous aider à vivre mieux. Le nombre de places étant limité, l'inscription est nécessaire auprès de la librairie Kiroli de Genolac. La librairie Kiroli de Genolac vous propose une rencontre exceptionnelle avec Michel Amélie Favre et Pascal David, c'est ce vendredi à partir de 18h. Samedi 16 mai, ce samedi, dans le cadre du Festival du Vivant, le Champ des Possibles et l'association Racines de Terriens vous convient à un atelier « Les plantes jouent les DJ » sur le marché de Genolac. Venez apprendre à fabriquer des instruments de musique à partir des végétaux qui vous entourent, les découvrir et avec ces sons, cette matière sonore, vous allez les mixer, les transformer, les bricoler pour créer votre musique électronique comme un DJ. Atelier sans inscription en continu de 9h à midi, il est possible de prendre l'activité en cours. L'équipe du festival vous encourage à covoiturer ou à utiliser des modes de transport doux. Pour vous mettre en lien avec d'autres participants, rendez-vous sur le site de Biosfera. Dans le cadre du Festival du Vivant, le Champ des Possibles et l'association Racines de Terriens vous convient à un atelier « Les plantes jouent les DJ ». C'est ce samedi de 9h à midi sur le marché de Genolac. Et une dernière info, samedi 16 mai, ce samedi, le Centre socio-culturel de Rousson vous propose une journée autour de la danse country. Il s'agit d'une journée workshop de danse country avec deux chorégraphes de renommée internationale, Paul Ryan et Audrey Rose. Un bal ouvrira ses portes à 18h30, suivi d'un concert des Rusty Legs à 21h. Le Centre socio-culturel de Rousson vous propose une journée autour de la danse country. C'est ce samedi, avec un atelier workshop à 10h et soirée dansante à partir de 18h30. 18h passées de quelques minutes tout de suite, c'est le retour des croisières musicales de la radio. On vous souhaite une bonne écoute et une bonne soirée à toutes et à tous.

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1: 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Mais Pratt seul, qu'est-ce que c'est ? Esthète déjanté, Malraux sous acide, Pratt seul redéfinit la condition humaine en la teintant de surréalisme. Cet élégant monsieur est un artiste, un talentueux créateur d'univers, une sorte de pop master. Biberonné à l'image, il offre une écriture qui n'est rien d'autre que la représentation graphique et stylée d'une pensée ironique et lucide. Il compose, il adapte, il chante, il filme et il bouge. Entre le déhanché 70s de Brett Sinclair et la valse langoureuse, il montre que son personnage de crooner baltringue est à l'aise partout, pour autant que partout ce soit chez lui. 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
2: Bonsoir.

Merci. Enchanté. Donc, mon nom à moi, c'est Pretzel. Je suis accompagné ce soir de Martin à la basse et Guillaume à la batterie. C'est vrai qu'on aurait pu venir de Toulouse, mais ça aurait été trop simple, puisqu'il y a un an et demi, une partie de l'équipe a déménagé à Paris. Moi et Guillaume également. On était hier à Castres. Martin, lui, à Toulouse, donc on a essayé de se regrouper, de se retrouver pour venir ici. On a fait un peu plus de route, on a pris le pouce à roue, c'est ça, hein? Vous dites le pouce à roue ici? Vous connaissez pas le pouce à roue? C'est qu'à Castres qu'on dit ça, j'ai grandi à Castres. Ah mais vous allez jamais à Castres? Eh oui, c'est pour ça. On a pris le pouce à roue, quoi. Saint-Chinian, tout ça, toutes les routes vallonnées, tous ces grands virages, je ne sais pas pourquoi ça s'appelle pousse la roue. J'ai pas d'explication. Le prochain morceau s'appelle Nuit Blanche. 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

0: Dans RGO, part en live sur les ondes du 88.2, vous écoutez un live de Pratzel enregistré le vendredi 16 mai 2025 dans le cadre de la saison des agités du local à Belvezet.
1: Alors j'imagine que pour la grande majorité des personnes ici, c'est une découverte, que personne ne connaissait Pratzel avant d'arriver. Peut-être avez-vous écouté, peut-être pas. Rapidement, sachez que je n'ai sorti qu'un seul disque pour l'instant, donc la majorité des morceaux en sont issus. Mais étant donné que je travaille sur, on va appeler ça un premier album, ce qui est vrai,

Merci. Ce soir, nous devions être deux artistes à jouer. Ça, vous êtes peut-être au courant. Alors, on pense donc ce premier artiste absent qui s'est donc, je crois, blessé. J'espère qu'il se rétablira vite. J'en profite donc pour ajouter un morceau un peu particulier puisque c'est le plus vieux des morceaux que j'ai écrit sous le nom Pratzel. Il s'appelle Poussière, je le joue assez rarement. Je pense que c'est l'occasion de le ressortir des tiroirs. Let's go.

Belvezé ? Belvezé ? Est-ce que ça chante ici ? Oh, partiellement. Commençons avec le clan partiel et embarquons le reste. Je compte sur vous.

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1: Merci messieurs, dames, même assis vous faites du bruit de ouf. Le prochain également inédit, il s'appelle Blizzard Moderne. Nous le jouons pour la première fois ce soir. On y va ?

Bien. Le prochain morceau, vous risquez de le connaître parce qu'il se trouve qu'il y a un moment, j'ai écrit un morceau très connu. Ce n'est pas vrai. C'est simplement pour la bonne raison que ce n'est pas un morceau de moi. Mais je pense que vous le connaîtrez puisque c'est un morceau quasi légendaire. Et à mon avis, ici, vous le connaîtrez.

0: Merci.
1: Monsieur Pratzel, s'il vous plaît.

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1: Merci beaucoup. On se rapproche doucement de la fin, il nous reste deux morceaux, officiellement, on va dire. Merci beaucoup pour votre attention. On espère sincèrement que vous avez passé un bon moment. Je crois qu'il n'y a pas moins de personnes qu'au début, donc ça veut dire que c'est plutôt cool. Merci aux agités du local pour leur accueil, évidemment. On est arrivés, on a été accueillis comme en famille. Merci beaucoup.

Au son, c'était Clara. S'il vous plaît. À la lumière, je crois que c'est Rémi. Dans le noir. Et cet après-midi, on a eu absolument l'aide de Lenny. S'il vous plaît. Merci Christian. Où que tu sois, à l'horizon, merci pour ton accueil. Merci à tout le monde, merci. Le prochain morceau est issu du premier disque de Pratzel, il s'appelle 151. J'en ai quelques-uns juste là, si jamais. Autrement, ça sera une bière à partager ensemble. Merci encore pour votre attention, Guillaume, Martin, merci à vous.

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1: Ok. Alors pour la dernière officielle, je vais mettre une oreillette déjà. J'aime bien jouer ce morceau-là. Vous allez vous dire, il tourne en rond. Mais c'est que je connais assez peu de paroles de reprise, j'ai envie de vous faire une reprise et je vais jouer simplement le morceau dont je connais le texte. Je vous invite à chanter avec moi si vous connaissez. À la queue leu-leu. On y va? Ah, ah, ah. Non, c'est pas celui-ci.

Dans RGO, Parents Live, sur les ondes du 88.2, vous venez d'entendre un live de Pratsol enregistré le vendredi 16 mai 2025 dans le cadre de la saison des agités du local. On rappelle que ce soir-là sur scène, on a pu entendre Nicolas Pogam également. 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Un énorme merci aux agités du local pour ce partenariat. Restez curieux et faites vivre le spectacle vivant en sortant voir des concerts. Ciao, bye bye.

0: Ouais, je l'excite.
1: Ouais, ça ou quoi?
0: Bah dis-moi, c'est celle-là la prod abstracte là dont tu m'as parlé?
1: Ouais, celle-là, ouais.
0: Je m'en ai bien et je peux pas rapper dessus.
1: Non, non, pas de voix.
0: Ah, tranquille, laisse-moi juste tester un truc vite fait.

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Il est 2h. Deux heures.